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1: J'ai répondu à des cavrabats et Madela, j'étudie au complexe scolaire Les Rochers en 6e. Est-ce facile d'être un modèle aux autres? Tel est le thème d'aujourd'hui. Selon moi, vraiment être un modèle aux autres, être un modèle aux autres. Parce que ce n'est pas très facile. Parce que
2: selon moi, ce n'est pas facile d'être un modèle aux autres. Est-ce que ça peut être facile d'être un modèle aux autres? Non, ce n'est pas faire modèle aux autres. Ça signifie avoir de la sagesse. Tu dois être responsable pour montrer à ton petit frère ou à ta petite soeur comment il faut être. Les petits suivent toujours la voie des grands, mais il faut aussi bien...
3: Je réponds au nom de Linda Kasongo Nehema. Je suis en 6e année au complexe scolaire Les Rochers. Selon moi, il n'est pas facile d'être un modèle pour les autres. Donc, ce n'est pas vraiment facile d'être un modèle pour les autres.
4: Bonjour à tous, je réponds au nom de Saloum Pascal. J'étudie au complexe scolaire Les Rochers, précisément en 6e année. Selon moi, être modèle aux autres, c'est bien. Parce que quand tu peux être envers les autres, d'avoir une bonne modèle, tu peux être social, les gens peuvent ta bénédiction.
5: Merci pour la parole, monsieur le journaliste. Emmanuela, Linda et Samantha, moi je ne suis pas d'accord avec vous. Être modèle aux autres, c'est facile. Parce que quand tu montres le bon modèle à ton petit frère ou à ta petite soeur, il va te suivre. Toi-même, Samantha, tu as dit que les petits suivent les grands selon leur modèle. Mais quand tu dis qu'ils vont faire le mal, il faut bien les qu'à l'avenir, ils soient un peu plus respectueux. Donc, selon moi, Linda, Samantha et Emmanuela, vous avez complètement...
6: Est-ce qu'il faut se décourager?
5: D'autres.
4: Non, il ne faut pas être découragé. Il faut seulement suivre, continuer à les saigner. S'ils ne veulent pas, il ne faut jamais laisser tu continues, car ce n'est pas bien de remettre le mal contre le mal. Tu dis bonjour et ils refusent de répondre, tu continues la route. S'ils refusent, tu salues les autres, ils acceptent. Le monde, ce ne sera pas la fin du monde.
7: Les pays, les provinces, la ville, c'est le travail. Être enseignant, ce n'est pas son métier, mais je ne veux pas être enseignant. Tel que je vois notre enseignant, si moi aussi je deviens enseignant, j'avais chaque fois quitté à l'école quand ma tête a explosé. Parce que les enfants dérangent, tu écris au tableau. Et au lieu d'écrire ce que tu es en train d'écrire, et ils dérangent. La poussière partout. Ils se lèvent toute la journée.
5: Oui, avec l'enseignement, ils contribuent à la formation de la société. J'encourage les autres à être enseignants. Mais nous, on a aussi d'autres passions que l'enseignement. On est en train de suivre l'effort des autres. Pour être enseignant, d'abord, il faut avoir une grande intelligence pour retenir les cours. Il y a des autres qui font ça. Chacun a sa prophétie qu'il veut faire plus tard.
6: Mademoiselle, qui sera enseignant demain?
5: La personne qui sera enseignant, c'est la personne qui veut. Parce qu'être enseignant, on souffre. Allô. Moi, je remercie nos enseignants parce qu'ils nous ont bien éduqués. C'est grâce à eux que moi, je suis en 6e et c'est eux qui m'ont toujours inventé la sagesse et l'intelligence.
7: Je remercie beaucoup les enseignants parce que c'est comme s'ils font un sacrifice pour nous. Ils restent toute la journée debout pour nous enseigner, pour nous instruire à l'avenir, pour qu'on devienne des bonnes personnes, des personnes riches. Mais aussi, je vais dire à tous les enfants de la ville de Butembo, ne faut jamais oublier vos enseignants. Si tu veux devenir riche, même s'il te tape, il faut quand même venir aider le maître parce qu'il sera quand il est déjà vieux. Il faut quand même s'occuper du maître parce que lui aussi, quand il était jeune, il souffrait pour vous. Donc pour moi, je remercie les enseignants beaucoup. Et même si je deviens riche, je ne les oublierai jamais.
6: Un message à les enseignants?
8: Oui, moi, selon moi, c'est comme Linda a dit, les enseignants font des sacrifices, ils s'élèvent. Parce que moi, quand je passe au tableau, même un peu, j'écris au tableau, la poussière tombe dans mes yeux, j'ai envie de pleurer. Puis les enseignants, ils nous ont dit que dès la première maternelle, je suis ici. C'est grâce à eux que je viens d'arriver en 6e. On ne sait pas dans le futur, peut-être nous pouvons être durs.
6: Si tu devenais ministre de l'éducation, qu'est-ce que tu proposerais aux enseignants?
4: Si je devenais ministre de l'enseignement, je proposerais aux enseignants, je les construirais d'abord de belles maisons, de les acheter des voitures, de nourrir leur famille, car je sais qu'ils ont fait des efforts pour que j'arrive là. Ils me prodiguaient du conseil, je ne pouvais pas. Attention, donnez-vous.
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12: Notre peur la plus profonde n'est pas d'être inapte. Elle est que nous puissions être dotés d'un pouvoir sans commune mesure. On n'apporte rien au monde en se dévalorisant. Il n'est pas éclairé de se faire plus petit que l'on est, simplement pour rassurer les autres autour de nous. Si nous nous libérons de notre propre peur, notre présence seule pourra aussi libérer les autres.
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14: Il est 7h à Butembo, l'heure pour vous d'écouter votre édition matinale sur l'RTVH. Bienvenue à vous tous, auditeurs et auditrices, mais avant tout, les titres. La jeunesse sera plutôt, et à l'honneur ces 12 août à travers le monde, la journée internationale de la célébration s'annonce particulière à ville de Butembo. Les conseils urbains mobilisent les jeunes pour un échange autour du phénomène devenu récurrent, le décès précoce des nouveaux mariés ou fiancés.
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14: Propagation de la maladie à virus Ebola à Butembo, des messages de sensibilisation pour mieux riposter face à l'épidémie se multiplient. Autorités locales, acteurs sociaux et politiques, tous lancent des appels à la prise de conscience et découragent les actes de résistance au sein de la communauté.
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14: Interpellation des deux policiers à Bounia après et cambriolage des points des transactions mobiles au quartier Ambiaya. La cible du gang est située non loin des postes de police. Deux parmi les policiers ont été arrêtés pour des raisons d'enquête. Voilà RVH. Tout pour les titres. Bienvenue au détail. C'est à tout à l'heure.
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14: Gracia Casereca pour la mise en onde. Bienvenue au détail de ce journal. Comme annoncé en titre, le président du Conseil urbain de la jeunesse de Butembo invite tous les jeunes à une conférence ce mercredi 12 août dans la salle Claque Butembo. Frank Mukenzi indique que cette séance, qui s'inscrit dans le cadre de la célébration de la Journée internationale de la jeunesse, portera sous le thème « Le prénom des morts subites des nouveaux mariés et des jeunes fiancés », ainsi que la problématique des boissons à forte dose d'alcool. D'après les programmes, les échanges vont débuter à 12 heures précises. Les jeunes des communes de Boulongo, Lume et du secteur de Rwenzori célèbrent ce mercredi 12 août également la Journée mondiale de la jeunesse. Dans un territoire de Beni toujours à proie à l'insécurité, cette journée se veut un cadre de réflexion et de cohésion sociale autour de la paix et du développement durable, estime le président du Conseil local de la jeunesse de Rwenzori. Bernard Mouquet est au micro de Horace Ivoa.
20: Ici localement, nous avons pensé que cette journée qui se célèbre le mercredi, les jeunes puissent se rencontrer surtout dans le Grand Rwenzori. Quand nous parlons du Grand Rwenzori, il s'agit du secteur Rwenzori, de la commune de Lume et de la commune de Boulongo. Nous ne serons pas avec celle de Loubiria parce que quand on avait commencé à planifier, le démembrement n'était pas encore là. Alors c'est ainsi que nous comptons ensemble nous retrouver à Boulongo pour cette journée. Mais n'empêche, comme ce n'est pas tout le monde qui sera capable de se déplacer jusqu'à Boulongo, nous aurons d'autres jeunes, comme on a déjà une salle de réunion au bureau du service de la jeunesse et des affaires sociales des gens. Certains autres jeunes représenteront leurs associations dans la salle de réunion de cet office. Il s'agit évidemment de la mise en commun des efforts des jeunes sur la paix et le développement durable, parce qu'évidemment, la paix concerne aussi la couche juvénile. Le développement durable concerne aussi les jeunes. C'est pourquoi nous allons leur développer des thèmes qui se rapportent à la paix, à la sécurité et au développement.
14: Face aux défis sécuritaires et sanitaires dans la partie nord de la province du Nord Kivu, l'acteur politique Kasongo Moïse appelle la population au patriotisme et à la prise de conscience collective, respect des mesures barrières pour freiner la propagation de l'épidémie, mais aussi la confiance au FRDC dans la résistance militaire contre les massacres et l'agression. C'est par cet appel que se résume le message du chef des travaux et maître du RCD, plutôt et membre du RCD KML devant la presse hier mardi à Butembo. Nelson Rafiki était présent, ce condensé est rendu par Elias Kassessou.
21: C'est dans un contexte de l'urgence sanitaire caractérisé par la flambée de décès liés à l'épidémie d'Ebola que le chef de travaux, Kasongo Moïse, sensibilise la population de Butembo et environ à la lutte.
22: On est content du fait que nous avons fait chasser les équipes de riposte dans tel ou tel autre quartier, où on a brûlé un CTE quelque part, où un infirmier est content du fait qu'il cache les malades dans sa structure, loin des équipes de riposte. Mais la population et nous tous devons retenir que, malgré notre méchanceté, Ebola n'a pas peur de nous. À cette occasion, nous condamnons ceux qui retirent des cercueils et manipulent des corps des cas confirmés, ceux qui s'attaquent aux structures sanitaires et aux équipes de riposte.
21: Outre l'épidémie, la zone fait face aussi au massacre des civils attribués aux EDF. En sa casquette d'acteur politique, Kakule Kasongo Moïse appelle la population à soutenir la coalition FARDC-UPDF, dont la neutralisation de ce groupe terroriste.
22: Mais pour combattre le terrorisme, il faut développer un sens élevé des renseignements, des surveillances mutuelles, des coopérations mutuelles avec des forces plus expérimentées à l'instar de l'UPDF et de la MONUSCO. Nous devons coopérer avec ces forces-là. Ils ont beaucoup d'expérience dans ces domaines. Et ce que nous devrions exiger à notre gouvernement, c'est l'accélération du processus de formation de la défense locale, tel que l'a toujours recommandé notre partenaire fiable, l'UPDF, dans les opérations Soudja.
21: Le haut cadre du RCD KML exprime enfin son soutien à la tenue du dialogue inclusif annoncé par le chef de l'État, un cadre propice pour répondre aux défis sociopolitiques et sécuritaires que traverse le pays.
14: La nouvelle société civile du Congo à Butembo condamne des actes de manipulation des corps des personnes mortes du virus d'Ebola auquel se livrent certains jeunes ces derniers jours dans la ville et ses environs. Le président de cette structure rappelle que même nos traditions exigent le respect aux morts. Maître Katembo Mirembe indique qu'en cette période d'épidémie, cet acte est érigé en crime contre l'humanité car exposant les vies de plusieurs personnes. Des sanctions sont prévues pour ceux qui commettent la manipulation des corps, rappelle-t-il au micro des Kavutia Maliro.
0: C'est manquer du respect aux personnes disparues quand on arrive à manipuler. Qu'il y ait la maladie ou qu'il n'y ait pas de maladie contagieuse, les corps ou les cadavres ne doivent pas être manipulés. Et même l'enterrement de tout corps ne doit être que fait dans le strict respect des consignes, des orientations du corps médical. Pendant cette période de l'épidémie, même les cadavres ou les corps des personnes décédées à la suite de la maladie à virus Ebola peuvent contaminer les vivants. Il nous est conseillé de s'abstenir de toucher les corps. Les faire vraiment, c'est violer les principes médicaux, mais aussi, c'est violer aussi la loi. Parce que les cadavres, nous devons du respect aux cadavres, donc devons nous protéger mutuellement. Toucher les corps contaminés, cela rentre aussi dans le cadre des crimes contre l'humanité. Parce que quand on touche les cadavres et que l'on continue aussi à saluer, qu'on continue à passer des nuits avec des gens, qu'on continue à vivre au sein de la population, c'est exposer inutilement la population civile. Quand vous touchez les cadavres contaminés et vous continuez à vivre au sein de la population civile, vous exposez la population civile inutilement. Et ce qui est prévu et condamné par le code pénal militaire de 2002,
14: la riposte contre Ebola dans la zone de santé de Lubero se poursuit avec les suivis des contacts des deux premiers cas confirmés et décédés. Hier mardi, une dizaine de personnes en quarantaine ont été libérées après leurs résultats déclarés négatifs, rapportent les sources médicales. Une avancée qui réjouit l'administrateur du territoire de Lubero, le colonel Kiwa Amitela Alain, en profite pour rappeler que la guérison est possible à condition de se rendre le plus tôt possible au centre de traitement. L'administrateur militaire appelle la population à reconnaître l'existence de la maladie et à collaborer avec les équipes des ripostes. Il est au micro des afflitimérés.
13: Je voudrais demander à cette population d'abord de reconnaître que cette maladie existe bel et bien. Dès qu'on détecte très tôt la maladie, donc il y a probabilité d'une prise en charge rapide et le malade va suivre le soin approprié et le malade peut guérir. Nous avons déjà deux cas de guérison dans d'autres zones de santé telles qu'à Moussienene et à Masserec. Donc la maladie Ebola n'est pas vraiment une fatalité. On peut guérir de cette maladie. Dès que vous constatez que vous avez des signes qui correspondent à cette maladie, directement vous pouvez aller à l'hôpital. Vous allez dans un centre de santé et on va vous prendre en charge directement au cas où ont constaté que vous avez été positif de cette maladie d'Ebola.
14: Les jeunes doivent prendre des mesures sérieuses face à la présence de la maladie à virus Ebola dans la ville. Appel du maire de Boutembo hier mardi lors d'une communication à Kasongo, Michel et Sœurs Orantes consacrée à la situation sanitaire devenue préoccupante dans son entité. Le commissaire supérieur, principalement à Bakiteli Roger, déplore notamment la circulation des intoxications sur les réseaux sociaux autour de la 17e épidémie d'Ebola. L'autorité urbaine demande à la population de faire confiance aux professionnels de la santé. Il s'est confié à Steven Maté.
1: Nous demandons à toute la population de savoir que la maladie est là, que les gens se fassent violence en cas de quelque chose, qu'ils puissent signaler aux professionnels de santé pour qu'ils soient pris en charge du premier jour jusqu'à la fin. Mais douter, ça c'est faire l'ignoreur. C'est pourquoi je continue à insister que les gens sachent que la maladie est là et que nous devons continuer à nous protéger, comme je l'ai dit tout à l'heure, à nous protéger et à protéger aussi les autres, surtout les soignants. En cas de décès, que les gens comprennent que nous ne sommes pas éternellement ici sur Terre. Il ne faut pas qu'on puisse emporter toute la communauté puisque on est mort de cette maladie. Ils doivent laisser les professionnels de santé faire leur travail, c'est-à-dire les enterrements dignes et sécurisés. Et que les autres jeunes ne puissent pas faire une stigmatisation en voulant intoxiquer les uns et les autres en s'opposant aux professionnels de santé, là alors c'est pour dire que c'est une façon de propager davantage la dite maladie.
14: Une panique a gagné le rond-point final au quartier Yambiaya à Bounia hier mardi dans la matinée. Situation consécutive au coup de feu qui aurait tenti en cet endroit lors d'une opération de braquage de points de 13 actions mobiles et gangs composés de 5 assaillants dont une femme a réussi ce coup en apportant une importante somme d'argent non évaluée. Les commissaires urbains de la police à Bounia confirment les faits mais pas de morts enregistrés. Le commissaire supérieur à Belimwangu Gérard annonce l'arrestation pour des raisons d'enquête des deux policiers qui se trouvaient au poste de police situé non loin du lieu ciblé pendant les cambriolages. Ces propos ont été recueillis par Nixon Manzekele.
2: Vol à main armée perpétré par un groupe de 5 malfrats cagoulés en tenue civile composé de 4 hommes et une femme. Parmi eux, un était habillé en tenue pentagone tache-tache. Ces vols perpétrés 11 août 2026 vers 7h, dans un shop Vodacom dénommé Établissement La Source, appartient à M. Kambal Claude, commerçant de son état en ville de Bounia, situé au rond-point Fina, boulevard de Libération, quartier Yambiaya, commune de Bounia. Le bilan se présente provisoirement comme suit. Il n'y a pas de morts ni de blessés. Une somme importante d'argent, dont le montant non encore révélé, a été emportée après une vingtaine de coups de balle tirés en direction du poste de police, groupe mobile d'intervention GMI et du parking véhicule moto. Ceci avec comme objectif de semer la psychose générale avant de s'enfuir en direction du quartier au.
14: La nouvelle société civile congolaise du groupement Babila Tetouri en territoire de Mambasa annonce la découverte hier mardi de deux nouveaux corps sans vie en état de décomposition. Il s'agirait des otages exécutés par les ADF dont les corps avaient été abandonnés dans un champ à Matodi situé plus ou moins à 1 km de Tetouri Centre, rapporte Grâce Kakundo Kasamba, coordonnateur de cette structure citoyenne. Il plaide pour le renforcement des dispositifs sécuritaires dans cette partie de la province de l'Ituri.
19: Après 5 jours de disparition, les corps de Kasereka Tuereroa, Serone et Katembo Tuereroa, tous des originaires de Mabuku, groupement Malu, chefferie de Bachu, territoire de Beni et fils de papa Kasereka Kabunga et Mama Kavira Sarah ont été retrouvés. Selon les informations recueillies, ces personnes auraient été emportées par les éléments identifiés comme des ADF. Leurs corps ont été retrouvés dans un état de décomposition avancé dans un chat dénommé Matodi situé à environ 1500 mètres de Tetour Centre. Face à cette situation tragique, nous exprimons notre profonde compassion aux familles des victimes et condamnons fermement ces actes de violence qui continuent d'endeuiller notre communauté. Nous continuons à alerter les autorités compétentes sur la situation des personnes à corps porté disparues et demandons que des recherches sérieuses et urgentes soient menées.
14: Et c'est avec cet élément que nous mettons un point final à cette édition du journal. Merci infiniment à vous tous, auditeurs, auditrices, de l'avoir écouté. Bonne journée chez vous, accompagné des programmes de la RTVH.
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5: Amis sportifs, ravis de vous retrouver pour votre rendez-vous des sports sur nos antennes. Le demi-finale de la Coupe d'Afrique des Nations Féminines Maroc 2026 se dispute ce mercredi 12 août. Le premier choc mettra aux prises l'Algérie et le Malawi pour l'attribution du premier billet en finale. Face à une sélection malawite en pleine bourre et redoutable d'Alger, les Verts devront sortir un match plein pour franchir l'obstacle. L'autre affiche promet un bras de fer tout aussi intense entre le Maroc, pays hôte poussé par son public, et le Cameroun à partir de 22h juste heure de Boutembo. Au-delà de la quête du trophée continental, ces quatre cadors ont déjà validé l'essentiel. En se hissant dans ces derniers carrés, l'Algérie, le Malawi, le Maroc et le Cameroun compostent officiellement leur billet pour la Coupe du Monde 2027 qui se disputera au Brésil. La qualification en poche, celle la course à la couronne africaine, compte désormais pour ces quatre nations. Sur le vieux continent, le Paris Saint-Germain affronte Aston Villa ce mercredi 12 août 2026 pour le compte de la finale de la Supercoupe de l'UEFA. Ce choc entre le tenant du titre de la Ligue des Champions et celui de la Ligue Europa marque les lancements officiels de la saison sportive 2026-2027 en Europe. Le coup d'envoi de cette prestigieuse explication sera donné ce mercredi à partir de 21h juste à Salzbourg en Autriche. Avant de quitter ce studio, notez que le tout-puissant Mazembe a officialisé ce mardi en août le prêt avec option d'achat de son jeune attaquant Farvedi Bonkeli au football club Lucerne, club de première division suisse. L'international espoir congolais est attendu à Zurich pour passer la traditionnelle visite médicale préalable à la signature de son contrat. En rejoignant le football club Lucerne, Farvedi Bonkeli retrouvera un autre acier corbeau Oscar Kabuit, récomposant ainsi en Suisse et du offensif formé et érodé. On sait de la formation du tout-puissant Mazembe Engelbert de Lubumbashi, formé à l'académie du Seforbel à Kinshasa, avant d'exploser sous la tunique du tout-puissant Mazembe de depuis 2024, le jeune attaquant sort d'un exercice remarquable. En 38 rencontres disputées, toutes compétitions confondues, il a inscrit 17 buts et délivré 7 passes décisives. Toujours au chapitre des transferts, Artil Masuaku fait son retour en Turquie. L'international congolais s'est officiellement engagé avec Konyaspor pour les deux prochaines saisons en provenance du club anglais de Sunderland. En 32 ans, le latéral gauche de Léopard retrouve un championnat qu'il maîtrise après un passage particulièrement remarqué sous les couleurs des Beşiktaş. En mise à sur le Congolais Konyaspor s'offre un renfort de poids et d'expérience en un poste clé pour stabiliser son secteur défensif. Amis sportifs, c'est par là que nous bouclons complètement cette chronique sportive. Merci à vous toutes et à vous tous de l'avoir écouté.
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21: Salut auditeurs, auditrices de RTVH. La voix de l'UCG.cd ouvre cette revue de presse avec la situation liée à la riposte contre la maladie à virus Ebola à Boutembo. Face aux résistances enregistrées contre les équipes de riposte, une task force a été mise en place dans la ville. Elle regroupe notamment les Wazalendo, des mouvements citoyens, ainsi que des groupes de pression, membres de la Synergie, avec pour objectif de contribuer au renforcement de la vigilance communautaire autour de la lutte contre Ebola. Dans le même registre, Radio Elimu précise que le Wazalendo et le membre du groupe de pression seront avec pour objectif de contribuer au renforcement de la vigilance communautaire autour de la lutte contre Ebola. Dans le même registre, Radio Elimu précise que le Wazalendo et le membre du groupe de pression seront désormais mobilisés pour veiller au

0: Les contenus sur TikTok de Boutembo se sont engagés à sensibiliser la population au respect des mesures barrières contre la maladie. Cet engagement a été pris lundi lors d'un briefing organisé à leur intention. Selon Désiré Bouyana, coordonnateur provincial du Programme national de communication pour la promotion de la santé, cette catégorie d'acteurs a été ciblée en raison de son influence au sein de la communauté. Dans cette même dynamique, rteekivu.com fait savoir que la police nationale congolaise, commissariat urbain de Boutembo, intensifie également sa sensibilisation contre Ebola en associant davantage les médias aux efforts de prévention. Ainsi, lundi 10 août, la PNC a remis à 5 stations de radio de la ville de Boutembo des kits complets de lavage de mains. Cette initiative vise notamment à réduire les risques de propagation de l'épidémie, aussi bien dans les milieux professionnels qu'au sein de la communauté. Quittons à présent la lutte contre Ebola pour nous intéresser à la question de l'insalubrité. Radiomonde.net alerte sur la présence des déchets ménagers et des immondices sur le pont en construction de l'avenue Baswaga à Boutembo. Le chantier, qui devrait pourtant contribuer à améliorer les infrastructures de la ville, est progressivement transformé en dépotoir, une situation qui suscite l'inquiétude des riverains et l'indignation de l'ingénieur Kelly Kelekele, responsable de la brigade de l'office des voiries et drainage OVD Boutembo. Radio Elimu, revenant sur cette question, rapporte que les déchets déversés sur ces sites dégagent une forte odeur nauséabonde, particulièrement après le pli. Cette situation constitue, selon les acteurs locaux, une menace pour la santé publique et l'environnement. Face à ce constat, les autorités urbaines sont appelées à prendre des mesures appropriées, notamment en sanctionnant les auteurs de ces actes, afin de préserver la salubrité de cet ouvrage en cours de construction. rteekivu.com s'intéresse de son côté à la situation des victimes des érosions dans les quartiers Utsundo et Ngere, en commune de Kimemi, toujours à Boutembo. Face à l'ampleur des dégâts et aux risques qui continuent de presser sur les habitations, les sinistrés sont appelés à collaborer étroitement avec les autorités en vue de rechercher des solutions durables à cette catastrophe naturelle. Les autorités locales ont, pour leur part, entamé des échanges avec les victimes afin d'identifier les sinistrés et d'évaluer l'étendue des dégâts sur le terrain. Fin de cette revue de presse présentée par Elias Kassesso. Merci à vous de l'avoir écouté.
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0: Chers auditeurs, auditrices, c'est l'air CVH. Voici la page météorologique de ce mercredi 12 août 2026. La météo prévoit étant nuagé dans l'avant-midi, soit de 6h à 12h. La température varie entre 15 et 25 degrés Celsius. L'humidité nage entre 62 et 98%. Les vents soufflent vers le sud-est avec une vitesse de 4 à 11 km par heure. De l'après-midi tout comme le soir, ce sont des pluies légères qui s'annoncent. De 12h à 18h, la température bascule entre 25 et 27 degrés Celsius. L'humidité est évaluée entre 43 et 55%, alors que le vent prend la direction de l'est avec une vitesse de 7 à 14 km par heure. Et le soir, de 18h à 0h, la température passe de 18 à 22 degrés Celsius, sous une humidité allant de 67 à 93%. Le vent se dirige vers le nord avec une vitesse de 4 km par heure. Le soleil s'élève à 6h04 et se couche à 18h11, alors que la lune s'élève à 4h40 pour se coucher à 17h10. En bref, la journée de ce mercredi s'annonce humide. Le port du par-dessus reste nécessaire. Voilà, c'est tout pour cette page météorologique. Merci de nous avoir écoutés et prenez soin de vous.
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0: 7h30 à Paris et Lusaka, 2h de moins en temps universel. Merci d'écouter RFI. Le journal Afrique, bonjour Néman Pis.
1: Bonjour Clotilde, bonjour à tous.
0: À la une des élections générales demain en Zambie.
1: Législative et présidentielle, l'occasion de faire dès aujourd'hui le bilan des 5 ans au pouvoir du chef de l'État, Kainde Hichilema. Alors que l'ONG Amnesty International alerte sur le recul des droits humains dans le pays. Nous sommes à Kinshasa ensuite, la RDC où le virus Ebola continue de gagner du terrain. Dans l'Est, la barre des 2000 morts a été franchie et le pic n'a pas encore été atteint, alerte le ministère de la Santé. Dans ce journal également, un site d'information en ligne suspendu au Gabon pour des propos jugés injurieux et scandaleux visant Brice Oligui Nguema par la haute autorité de la communication. Et puis vous assisterez peut-être ce soir à l'éclipse solaire selon l'endroit où vous nous écoutez. À Casablanca au Maroc, la lune couvrira 87% du soleil vers 18h45. Reportage à suivre. Et à une petite centaine de kilomètres de là, Rabat, la capitale, accueille les demi-finales de la CAN féminine. Le journal des sports, c'est dans une dizaine de minutes. Les électeurs zambiens appelés aux urnes demain dans le cadre des législatives et de la présidentielle. Kainde Hichilema, élu en 2021 et candidat à sa propre succession, sa tâche s'annonçait difficile l'année de sa victoire lors de laquelle la Zambie s'était déclarée en faillite. Alors 5 ans plus tard, que retiennent les Zambiens de ce premier mandat? Igor Strauss et Yang Mei leur ont tendu le micro RFI lors de leur passage en mai dernier dans le pays.
2: Installé dans un quartier cossu de la capitale, Anna, la cinquantaine, nous reçoit dans le jardin de sa propriété.
3: Pour moi, il a rendu la vie plus facile. Désormais, l'école est gratuite et en plus de cela, les enfants reçoivent un repas à l'école.
2: Dans la même rue, Georges, un entrepreneur d'une quarantaine d'années, ne tarit pas d'éloges sur le président sortant.
4: Je trouve que le président a fait un très bon travail ces 4 dernières années. Maintenant, l'économie est beaucoup plus stable, beaucoup plus prévisible, ce qui est bon pour les affaires. Donc, évidemment, je revoterai pour lui.
2: Quelques rues plus loin, changement d'ambiance. Chris, la trentaine, est en pleine partie de billard. Il accepte de nous parler, mais dans une petite rue à l'abri des regards. Pour lui, le président n'a pas tenu ses promesses.
5: Free education.
6: L'école gratuite, ça ne marche pas vraiment. On voit des classes débordées avec un professeur pour 100 élèves.
2: Mais ce qui le révolte le plus, c'est le manque de liberté.
7: Freedom of assembly.
6: Liberté de rassemblement, liberté d'expression. On a l'impression de vivre sous une dictature. Les gens ne sont pas libres de parler. Si tu le fais, tu es pourchassé et arrêté. Donc les gens ont peur de dire ce qu'ils pensent.
7: To speak their mind.
2: Un bilan en demi-teinte donc pour un président sortant, candidat à sa propre succession.
1: Et reportage signé Igor Strauss et Yang Mei, bilan en demi-teinte pour le président. Vous l'entendiez, certains se sont inquiétés depuis 2021 d'un recul des libertés, d'un recul des droits humains, loin des promesses de campagne brandies par Kainde Hichilema. Un sentiment partagé par Amnesty International qui, dans un rapport sur les pratiques autoritaires qui grignotent les droits humains à la veille des élections, dit observer une tendance croissante à détourner les lois et le système de justice pénale pour réprimer toute contestation et pour renforcer le pouvoir en place. Tidi Léa Choué est chargée de plaidoyer sur la Zambie pour l'ONG Amnesty International.
8: Très peu de choses ont changé depuis 2021 et malgré quelques amendements législatifs en 2022, la plupart des problèmes que nous avions pointés à l'époque restent d'actualité. Il y a notamment eu une tentative de faire passer une loi entravant les activités des ONG. Celle-ci a finalement été suspendue face à la pression de la société civile zambienne. Mais ce texte prévoyait de donner au gouvernement un grand pouvoir de contrôle sur les organisations non gouvernementales qui auraient pu perdre leur agrément selon le bon vouloir des autorités. Une autre loi qui nous inquiète, c'est la législation sur l'ordre public, qui date de 1955 mais qui est toujours d'actualité. Les autorités estiment maintenant qu'une autorisation doit être demandée pour toute personne souhaitant organiser une réunion publique. Par ailleurs, les journalistes que nous avons interrogés nous ont dit qu'ils hésitent désormais à publier des enquêtes, surtout si elles portent sur des soupçons de corruption, sur des violations des droits humains ou tout autre sujet politique sensible.
1: Tsidi Léa Choué, chargée de plaidoyer pour l'ONG Amnesty International, jointe par Lisa Fabian. Et sur ces élections générales en Zambie, vous retrouvez un article complet sur notre site internet www.rfi.fr, rubrique Afrique. 14 candidats en lice pour la présidence. Mais c'est un duel qui s'annonce entre le sortant, donc Kainde Hichilema, et le leader de l'opposition, Brian Mundu Bile. Plus de 2000 personnes sont sont désormais décédés de l'épidémie d'Ebola qui touche l'est de la RDC. 2011 précisément, selon un dernier bilan qui fait également état de 4381 cas confirmés depuis le 15 mai dernier. Le virus se propage à une vitesse préoccupante, dit l'Organisation mondiale de la santé. Le pic n'est pas encore atteint selon Kinshasa. Quand Gavi, l'Alliance pour les vaccins, affirme que l'épisode actuel est susceptible de devenir, je cite, « le plus grand jamais enregistré dans le monde ». RFI Kinshasa, Pascal Moulégua.
5: Avec un taux de létalité de 46% et seulement 20% de guérison, ces chiffres signifient qu'un malade sur deux meurt. Autre facette, un seul sur cinq arrive à guérir. À Bounia, chef lieu de l'épicentre, le directeur régional de l'OMS pour l'Afrique, Yacoub Djanabi, a dressé un constat alarmant. Seuls 30% des personnes malades seraient prises en charge par les équipes de riposte. Les 60 à 70% restantes évoluent et décèdent à domicile, ce qui favorise la transmission et rend les suivis des contacts particulièrement difficiles. Le ministre de la Santé, Roger Kamba, estime que le pic n'a pas encore été atteint. Il espère que la progression sera maîtrisée dans les trois prochains mois et il attend un début de diminution du nombre des cas. Chez nos confrères du Monde, les virologues congolais Jean-Jacques Mouyembe, co-découvreur du virus Ebola, a qualifié la riposte de lente et inefficace. Sur le front médical, l'OMS recommande d'évaluer les vaccins Ervebo, seul vaccin homologué contre Ebola dans un essai clinique. Ceci faute des vaccins spécifiques contre les variants Budibungio. D'autres candidats sont également à l'étude. Pascal Moulégua, Kinshasa, RFI.
1: Il est 6h36 à Kinshasa, comme à Bangui, l'actualité du continent. En bref, et le ministère français des Affaires étrangères qui confirme avoir ouvert une procédure disciplinaire contre l'ambassadeur de France à Bangui, en Centrafrique, après une enquête administrative qui a révélé que celui-ci a accueilli de nombreuses jeunes femmes dans sa résidence. C'est le Canard Enchaîné qui révèle cette affaire dans un article paru ce mercredi. L'hebdomadaire français indique que le diplomate aurait avoué avoir eu des relations sexuelles avec deux de ses visiteurs. Selon cette même source, le diplomate aurait fait venir une trentaine de jeunes femmes dans les appartements privés de sa résidence entre janvier 2024 et mars 2026, poussant les services de protection à signaler une faille de sécurité auprès du ministère. Conakry, encore une fois frappé par l'effondrement d'un bâtiment. Il y a moins d'un mois, un immeuble s'est écroulé dans la proche banlieue de la capitale guinéenne alors qu'il était encore en construction. Et dans la nuit de lundi à mardi, un accident similaire est survenu, un bâtiment de 5 étages cette fois. Plusieurs victimes sont à déplorer. Un dernier bilan fait état de 5 morts. 9 personnes ont pu être évacuées et transférées à l'hôpital. Correspondance à Conakry de Mouktarba.
7: Parmi les victimes figurait une fillette de 9 ans, 3 adolescents et une femme âgée. Sur place, les secours ont travaillé pendant plusieurs heures pour rechercher d'éventuels survivants. Le ministre de l'Habitat, Mohamed Lamine Sissavane, accompagné de sa collègue de la décentralisation, s'est rendu sur les lieux. Selon lui, les habitants avaient été alertés de la nécessité d'évacuer la zone.
8: Les populations qui sont autour de l'immeuble ont été effectivement alertées d'évacuer les lieux. Très malheureusement, certains ont respecté. D'autres, comme la famille, est venue la nuit s'abriter. Voilà, le drame a encore endeuillé la Guinée.
7: Mais au-delà du drame humain, les interrogations sont nombreuses. Des témoins affirme que des signes de fragilité, notamment des fissures, avaient été observés avant l'effondrement. Ce nouvel accident intervient en moins de mois après l'effondrement meurtrier d'un immeuble dans la banlieue de la capitale. Il relance donc une nouvelle fois la question du contrôle des chantiers et du respect des règles d'urbanisme à Conakry. Mouktarba, Conakry, RFI.
1: Info 241, site gabonais d'information en ligne suspendu jusqu'à nouvel ordre par la HAC, la Haute Autorité de la Communication, une sanction qui fait suite à la publication d'un article jugé injurieux contre Brice Oligui Nguema, le président, et sa famille. À Libreville, les précisions d'Yves Laurent Gobin.
9: À l'origine du coup de marteau de la Haute Autorité de la Communication HAC, un article sous le titre « L'enlaire balance sur Oligui, 150 000 euros offerts, vidéo compromettante, bisexualité, 20 milliards de francs CFA dilapidés ». L'enlaire, de son vrai nom, Ange Landry Mbeng, est un influenceur gabonais basé en France. La HAC soutient que l'article d'Info 241 reprend, je cite, « des propos injurieux, scandaleux et d'une rare virulence sur la personne du président de la République et sa famille ». Fin de citation. La HAC affirme que le média s'est rendu coupable de manquement à la loi, d'où sa suspension jusqu'à nouvel ordre. Dans un communiqué, Info 241 a pour sa part accusé la HAC de s'être vous voyez, sans même lire l'article à l'origine de sa énième décision épidermique. Fin de citation. Le sujet est très largement commenté dans le pays. Plusieurs partisans du président Brice Clotaire Oligingema ont multiplié les déclarations pour exiger des poursuites judiciaires contre Lenlaire et ses complices. Yves-Laurent Goma, Libreville.
1: Et puis ce phénomène astronomique assez rare, aujourd'hui la Lune va passer devant le Soleil, une éclipse solaire particulièrement bien visible dans le nord de l'Espagne, mais aussi dans une bonne partie de l'Europe et de l'Afrique de l'Ouest. Les Marocains, eux aussi, pourront profiter d'une éclipse partielle. Pour l'occasion, la fondation Atarik organise un événement gratuit. Près de 500 personnes réunies sur une plage de Casablanca, entourées de chercheurs spécialistes dans les sciences de la Terre et des planètes. Reportage sur place, François Humfer-Kataji.
10: Fondation, bonjour.
11: Le téléphone ne cesse de sonner à la réception du musée de l'Atarik Fondation. La réponse est la même. Toutes les places sont prises pour l'observation encadrée de l'éclipse partielle. Rim Aoudjehan, chargée de projet de la Fondation.
10: On a eu, je pense, des milliers d'appels. Il y a beaucoup de monde un peu dégoûté parce qu'ils n'ont pas réussi à avoir de place.
11: Mohamed Aoudjehan, géologue et directeur de la Fondation, a réussi à se procurer près de 500 lunettes certifiées, quasiment introuvables au Maroc, pour que les férus d'astronomie puissent en profiter en toute sécurité. L'observation à l'œil nu du phénomène étant très dangereuse pour la rétine. Et pour les autres, il reste le système D.
12: On peut percer un trou dans un carton et le projeter sur une surface blanche, une feuille de papier.
11: À Casablanca, la Lune cachera 87% du Soleil, plongeant la ville dans l'obscurité. Une première depuis plus de 20 ans.
12: C'est un phénomène fantastique. C'est la Lune qui passe entre la Terre et le Soleil. Notre Soleil sera un croissant de Soleil éclipsé parce que le Soleil se couchera à 20h20 et l'éclipse ne sera pas encore finie.
11: Et c'est une sorte de répétition générale pour l'équipe de la Fondation puisque l'année prochaine, le 2 août 2027, une éclipse totale de Soleil pourra être observée dans le nord du Royaume. François Mperkataji, Casablanca. RFI.
1: Il est 6h42 à Casablanca. À vous, Clotilde Dumay.
0: Merci beaucoup, Nemo. En pis, on passe au sport. Et bonjour Pauline Guillot.
13: Bonjour tout le monde.
0: On commence avec du football puisque ça y est, c'est parti pour les demi-finales de la CAN féminine.
13: Et on va rester au Maroc avec Algérie, Malawi pour démarrer du côté de Rabat par contre. Les deux pays découvrent les demi-finales du tournoi et le Malawi que personne n'attendait à ce niveau continue d'impressionner. Les Scorchers, comme on surnomme les joueuses de la sélection, sont la deuxième meilleure attaque du tournoi. Et elles sont portées par un resplendissant duo d'attaque composé de deux sœurs, les sœurs Chawinga, auteur à L2 de 6 buts. Donc Algérie-Malawi, c'est à 19h temps universel et croyez-moi, ça vaut le détour.
0: Et juste après ce match, les Marocaines, elles affronteront le Cameroun.
13: Oui, avec un duel entre Lyon, à Rabat aussi. Celle de l'Atlas contre les Indomptables à domicile alors qu'elles visent une troisième finale consécutive. Les Marocaines sont largement favorites. Pas forcément de quoi inquiéter les Camerounaises puisqu'elles ont montré qu'elles n'avaient pas peur des favoris du tournoi en sortant notamment le Nigeria, les décuples championnes d'Afrique. Et là aussi, ce match contre le Maroc promet coup d'envoi 20h temps universel.
0: Autre match de football ce soir, Pauline, cette fois-ci côté européen.
13: Le PSG affronte Aston Villa en Super Coupe d'Europe, mais plus que les joueurs, c'est aussi l'arbitre qui nous intéresse, puisqu'il s'agit d'Omar Artan, le fameux arbitre somalien qui n'avait pas pu entrer aux États-Unis pour la Coupe du Monde, faute de visa délivré par les autorités américaines, également devenu un symbole de cette Coupe du Monde version Donald Trump. Dans un entretien à l'UFA, il a confié avoir traversé une période très difficile suite à cette affaire. Mais il sera donc ce soir l'arbitre principal de cette Super Coupe d'Europe.
0: Et puis on termine avec du tennis.
13: Dans le cadre des compétitions régionales de la Coupe Billie Jean King, Abidjan abrite à partir de ce mercredi les tournois du groupe 4 Afrique. C'est l'échelon inférieur de la plus grande compétition par équipe du tennis féminin mondial. 12 pays sont répartis dans deux groupes séparés, donc 6 dans chaque groupe. Et avec un enjeu pour chaque pays, accéder aux deux places les deux première place pour pouvoir accéder à l'échelon suivant. C'est un petit peu technique, mais on va s'en sortir. Le pays hôte, la Côte d'Ivoire, en est à sa première participation et on va essayer de détricoter un petit peu tout ça avec Moulamiti Savané. Écoutez.
14: Comme ces joueuses du Lesotho, toutes les équipes sont à Abidjan.
15: La RDC est représentée par Nancy Onya, Charlène Wantona et Gogo Kinda.
14: Nancy Onya, numéro 1, est capitaine de la RDC.
15: C'est un peu difficile pour nous parce qu'on vient de la terre battue, mais on a eu 2 jours d'échauffement, d'acclimatation. Donc je me sens à l'aise et mon équipe aussi. Donc on va se battre sur le terrain et le meilleur gagne.
14: La Côte d'Ivoire aligne 2 joueuses locales et 2 binationales dont Amaïe Charrier qui rejoint le circuit professionnel après 4 ans dans le circuit universitaire au Nevada.
16: C'est un gros tournant pour elle.
14: Thomas Proisy, son coach.
16: C'est sa première fois ici à Abidjan où elle va représenter la Côte d'Ivoire. On sort d'une grosse semaine d'entraînement. Ça se passe très bien avec les trois autres, Sadio, Jaurès et Emira.
14: Équipe que Thomas Proisy co-dirige aux côtés du coach principal, Denis Kofi.
17: Notre ambition cette année, là, c'est de remporter, même si c'est la première fois. Et je pense qu'on a toutes nos chances de se qualifier.
14: Assouan Ekyu est directeur du tournoi. Explique comment se qualifier pour l'échelon supérieur, chaque groupe distinct étant composé de deux poules.
18: Dans chaque poule, il y aura une compétition qu'on appelle Round Robin, c'est-à-dire chacun rencontre chacun. Les meilleurs de chaque poule vont se rencontrer et à l'issue de ces playoffs, il y aura deux équipes, groupe A et groupe B combinés, qui vont accéder au groupe 3 l'année prochaine.
14: Verdict attendu samedi prochain après la phase de groupe et les playoffs. Molamine Sissavané, Abidjan, RFI.
0: Et le journal des sports de Pauline Guillou, merci beaucoup. C'est un nouveau pas vers la réconciliation. Le pouvoir algérien a décidé cette semaine d'inviter le Premier ministre malien à Alger. Début juillet déjà, les ambassadeurs des deux pays sont retournés à leur poste. Les espaces aériens ont aussi rouvert de part et d'autre de la frontière. Bref, les relations se réchauffent après la crise provoquée l'an dernier suite à la destruction d'un drone malien par l'armée algérienne. Alors pourquoi ce rapprochement maintenant? Quels sont pour Alger comme pour Bamako les enjeux de ce nouveau dialogue? Pierre Vermeren, professeur d'histoire contemporaine du Maghreb et du Moyen-Orient à la Sorbonne, répond aux questions de Clotilde Hazard.
19: Pierre Vermeren, bonjour.
20: Bonjour.
19: Ce lundi, le président algérien Abdelmadjid Tebboune a invité son homologue malien à venir en Algérie pour une rencontre de haut niveau. Début juillet, Bamako avait annoncé le retour de son ambassadeur à Alger. Pourquoi ce rapprochement entre les deux pays intervient-il maintenant? Qu'est-ce qui a rendu possible ce dégel?
20: Oui, vous avez raison, et Alger envoie un ambassadeur aussi très expérimenté à Bamako. Je crois qu'il faut prendre en compte, un peu comme dans le cas de la crise avec l'Espagne, même si ça paraît loin, la situation du Sahara occidental qui va être discutée à l'ONU en septembre. Je pense que l'Algérie veut reconstituer un front d'alliés pour faire face à cette question, à l'offensive marocaine qui promet d'être soutenue par les grandes puissances et qui vise à régler le dossier saharien. Donc Alger se doit de renouer avec ses voisins. Alors bien sûr, il y a des raisons locales, hein. Ce n'est pas que de la raison liée à l'ONU, à des raisons internationales. Mais je pense que cette question onusienne liée au dossier saharien est très importante aussi bien pour Rabat que pour Alger. Maintenant, en un mot sur la cause locale, je dirais. Il y a un an, la crise était montée entre Alger et le régime de Bamako, alors même que les deux s'étaient alliés pour finalement chasser l'opération Barkhane et la France il y a quelques années, grâce à leurs amis russes. Mais entre-temps, il y a eu une sorte de retournement d'alliance où les Russes et Bamako se sont retournés contre Alger en l'accusant de soutenir, entre guillemets, les groupes terroristes. Le Mali avait même accusé à l'ONU l'Algérie de soutenir le terrorisme au Sahara. Donc évidemment, ça c'est une situation qui n'est pas acceptable à long terme pour Alger. Et on voit aujourd'hui les relations reprendre sur une base assainie, nous dit-on.
19: Vous venez de le rappeler, les relations entre Alger et Bamako avaient été très dégradées. Est-ce que ces différends importants sont réellement dépassés aujourd'hui?
20: Écoutez, le régime de Bamako, toujours allié aux Russes, apparemment sur place combat durement et difficilement ces groupes. Et ces groupes, Alger a toujours eu des liens avec eux directement ou plutôt peut-être indirectement. Alger se veut un peu comme le protecteur des Touaregs, mais de là à ce qu'il y ait une forme d'hégémonie régionale des Touaregs maliens qui se retournent contre Bamako et au fond qui crée un foyer de déstabilisation pour la région, je pense que c'est pas quelque chose qui intéresse Alger, qui veut toujours plutôt avoir des groupes sous sa tutelle et pas forcément qui s'autonomisent. Il y a d'autres ingérences dans la région, il y a les pays du Moyen-Orient, il y a le Maroc, il y a forcément les pressions américaines aussi. Donc tout ça incite finalement Alger à reprendre langue avec le régime de Bamako, qui manifestement est plutôt dans de bonnes dispositions, d'autant plus que ses amis russes ne tiennent pas forcément leurs promesses sur place.
19: Vous l'avez mentionné, l'Algérie a longtemps été un médiateur entre Bamako et les groupes armés du Nord. Est-ce qu'elle peut retrouver aujourd'hui ce rôle de médiateur, justement, et pas seulement d'ailleurs avec le Mali?
20: Oui, c'est assez naturel dans la mesure où Alger est une puissance centrale au Sahara, c'est même la puissance centrale au Sahara dans tout l'ouest de l'Afrique, qu'elle dispose du plus grand domaine Touareg dans son grand sud, et que les Touaregs maliens, comme d'ailleurs ceux du Niger, souvent ont des passeports algériens, donc il y a une circulation qui est très ancienne. Tamanrasset est un peu une des capitales de toute cette région. Alger ne veut pas, évidemment, que ses voisins, tout simplement, lui tournent le dos parce que pour elle, c'est aussi une question intérieure. Et en plus, elle a des accords avec ses voisins, elle a des ambitions économiques, on le sait, par exemple, avec le projet d'oléoduc au Sahara, qui pourrait éventuellement passer par le Niger. Tout ça, évidemment, exige une forme de paix et des bonnes relations avec ses voisins.
19: Par quel levier l'Algérie cherche à reconquérir son influence au Sahel? Quels sont les secteurs les plus stratégiques pour Alger?
20: Alors, Alger est confronté à des puissances, je dirais, religieuses, hein, islamiques. Le Maroc use beaucoup de son crédit confrérique dans la région, de la statue du commandeur des croyants, très ancienne, qui est à l'origine d'ailleurs de l'islamisation d'une partie de cette région. Et puis il y a l'influence des monarchies aussi du Golfe, voire des Turcs qui eux agissent par des réseaux salafistes plutôt. Et Alger ne peut pas utiliser ce capital religieux, même si la religion n'est jamais loin, parce qu'il y a aussi des confréries en Algérie évidemment. Mais surtout, Alger va utiliser sa force, je dirais, militaire, sa situation géostratégique et axée sur ce qu'elle peut faire. Par exemple, elle vient d'offrir des hélicoptères au Niger. Faut rappeler qu'Alger est la première puissance militaire de la région, de très loin, qu'elle a un budget militaire considérable et que donc elle peut apparaître comme une force de stabilisation, de sécurisation et aider des régimes comme celui de Bamako ou du Niger aussi, hein, qui n'ont pas beaucoup de moyens. Il y a une disproportion tellement grande entre l'armée algérienne et ses voisines du sud que Alger évidemment va utiliser sa force, pétrole aussi peut-être, mais surtout sa force militaire et géostratégique pour jouer la force de stabilisation. C'est pas le même plan évidemment que le plan religieux de ses adversaires.
19: Merci Pierre Vermeuren.
20: Merci à vous.
0: Entretien avec Clotilde Hazard.
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0: À 5h51 en temps universel, quand toute une famille décide de passer d'une vie effrénée à Montréal à un quotidien à la campagne, c'est un changement de parcours radical, raconté par notre consoeur de Radio-Canada, Andréane Williams.
21: Bon matin, chaton, comment ça va?
22: Les matins chez Ariane Paré-Legal sont calmes. Leur maison est entourée d'arbres et leur grande cuisine est baignée de lumière. Leur fille, Lénora, va chercher des œufs frais dans le poulailler avant de partir à l'école, pendant qu'Ariane et son conjoint, Pascal Benaxas, préparent le déjeuner.
21: Les matins à la campagne sont beaucoup plus lumineux. Au soleil, on prend généralement le temps le matin d'aller prendre un spa. On jase de notre journée parce qu'on a des grosses journées.
22: Le couple vit à Mont-Blanc, environ 130 km au nord de Montréal, avec ses deux adolescentes. Il y a 11 ans, la famille a quitté Montréal, leur maison et leurs emplois, pour reprendre l'entreprise de cueillette et de transformation alimentaire de produits sauvages fondée par le père d'Ariane.
21: Bien, ça prend une certaine dose de confiance pour changer de vie, parce que tu sais toujours ce que tu perds, mais tu ne sais pas ce que tu gagnes.
22: Des confitures en passant par les tisanes et les produits de soins corporels, Gourmet Sauvage développe des produits à base de plantes récoltés par une petite armée de cueilleurs à travers le Québec.
23: J'ai réalisé à quel point je m'étais éloignée des connaissances puis du savoir de mon père, puis à quel point c'était précieux. Mon père était prêt à vendre la compagnie. J'ai dit, ben moi, je vais la reprendre, puis on va voir qu'est-ce qu'on en fait.
22: À l'époque, Ariane travaillait dans les médias. Son conjoint, lui, possédait une entreprise de vêtements.
21: C'était vraiment un tourbillon, puis on manquait de lumière, d'espace, puis de temps pour se poser avec les petites.
22: Il leur a fallu 3 ans pour compléter la transition.
24: Je devais rendre mon entreprise, et puis avant de complètement déménager, puis de réussir à m'engager dans Gourmet Sauvage, ça a fait en sorte qu'on a dû se séparer en ayant des enfants bas âge, 3 ans et 5 ans, les enfants à la garderie à Montréal. Ariane venait ici du mercredi au dimanche.
22: Plus d'une décennie plus tard, le couple est à la tête d'une entreprise bien établie.
24: Ah, les champignons, là, tu parles. OK. Je pensais se le faire sécher tes boutons de marguerite.
21: J'aurais jamais cru que mon chum serait le négociateur en chef des produits sauvages pour notre compagnie. mais il est bon. Puis, tu sais, c'est Pascal a déjà une entreprise, a des compétences en finance, en gestion, mais il ne connaissait pas du tout les plantes sauvages. Fait que c'est un gros apprentissage pour lui d'apprendre ce langage-là puis de s'occuper des cueilleurs.
22: Les plantes sauvages comestibles, Ariane Paré-Legal en a plus d'une trentaine d'espèces sur son terrain.
25: Je vais te faire goûter
23: à de la petite oseille. Tu vas voir, c'est bien acidulé. C'est super agréable dans une salade avec du poisson. C'est avec des plantes comme celle-ci qu'elle développe ses produits avec son équipe.
2: Au tout début, nous, on voulait faire du frais, donc vendre des champignons, des plantes fraîches au restaurateur. Puis mon père nous a dit, faites pas ça les jeunes, vous allez vous casser la gueule, c'est stressant le frais, il y a beaucoup de pertes. Puis on l'a fait pendant un an, puis on a compris que mon père avait raison.
22: 11 ans plus tard, Gourmet Sauvage a le vent dans les voiles. Pourtant, le couple a décidé de ralentir la croissance de l'entreprise pour maintenir un équilibre de vie.
23: Je suis millionnaire de pouvoir habiter en forêt comme ça puis de mener la vie que je mène. C'est un grand privilège que je mesure chaque jour.
0: Le reportage d'Andréane Williams de Radio-Canada dans le cadre de cette série sur les changements de parcours réalisés en collaboration avec les médias publics francophones.
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1: Épidémie d'Ebola en République démocratique du Congo, les bilans s'alourdissent. 2011 personnes sont déjà mortes sur 4381 cas confirmés selon les autorités congolaises. Avec 46% de létalité, un malade sur deux décède. L'épidémie qui sévit dans l'est et le nord-est du pays se rapproche déjà de celle de 2018-2020, la plus meurtrière avec près de 2300 morts.
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1: Plusieurs personnes portées disparues à la suite de deux accidents fluviaux dans la province du Haut-Lait. Sur la RN26, un camion chargé de planches a fini sa course dans la rivière en Zoro. Quelques heures plus tard, une pirogue transportant une dizaine de personnes a chaviré sur la rivière Kibali en territoire de Dungu. Six détenus morts à moins d'une semaine dans un cachot de la police en Banzangungu. Nous sommes dans la province du Congo central. Ces décès seraient notamment dus aux mauvaises conditions de détention et à la surpopulation. Une situation aggravée par la suspension depuis fin mars des nouvelles admissions à la prison de Banzangungu. Mesure prise pour freiner la propagation du choléra dans cette maison carcérale. Bientôt, un nouveau boulevard à Kinshasa, il sera baptisé Dr Étienne Tshisekedi ou Amulumba. Les travaux ont été lancés mardi par le chef de l'État, Félix Tshisekedi. S'étendant sur 2 km, cette route de 8 bandes va prolonger le boulevard triomphal jusqu'à la place Bakayao dans la commune de Bandalungwa en traversant les camps lieutenant-colonel Kokolo. Nous parlerons aussi dialogue politique en RDC. Une centaine des cas emblématiques doivent être libérés dans le cadre de la décrispation politique. C'est le président de l'ONG, Justicia Asbel, qui l'affirme. Maître Timothée Mbouya précise qu'une correspondance a été adressée aux autorités de la RDC à ces sujets.
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1: Encore une fois, bonjour et merci de votre fidélité à Top Congo FM. Deux accidents fluviaux, plusieurs personnes portées disparues et toujours aucun corps retrouvé. Le Haut-Lait a été frappé en l'espace de quelques heures par deux drames sur ses cours d'eau. Sur la RN26, un camion chargé de planches a basculé dans la rivière en Zoro alors qu'il traversait sur un bac. Quelques heures plus tard, une pirogue transportant une dizaine de personnes s'est renversée sur la rivière Kibali en territoire de Dungu. Dans les deux cas, les victimes restent introuvables. Une situation qui inquiète les habitants et pousse un leader d'opinion, Pierre Mungu Nguma, à réclamer des enquêtes sérieuses pour déterminer les circonstances de ces drames. Il est au micro d'Alain Pangumo.
4: Le victime travaillait sur une drague près d'un site minier à environ 2 km. Il prenait le chemin de retour vers les lieux d'habitation à 33 km du site est de Dungu. Mais malheureusement, leur embarcation a été interceptée par une corde destinée à bloquer la drague en cas de problème. Cette corde, malheureusement, était submergée suite à la montée des eaux actuellement. Et les hors-bord dont l'hélice a été immobilisée, a plutôt chaviré et a traîné également la chute des occupants dans l'eau. Le bilan provisoire fait état de 10 jeunes disparus, de 17 à 25 ans. C'est beaucoup plus le quartier Bamukandi, un des trois quartiers de la cité de Dungu, qui est vivement touché par ce drame. Au moins 8 jeunes de ces quartiers-là qui sont portés disparus. Jusqu'à présent, aucun corps n'a été retrouvé et les enquêtes se poursuivent. Ce drame nous plonge non seulement dans une forte détresse et désolation, mais aussi c'est une interpellation. Nous nous retrouvons dans une région où les jeunes sont délaissés, faute de quoi ils se donnent à certains travaux de risque pour se subvenir à leurs besoins. Nous interpellons donc le gouvernement congolais de bien voir donner l'accès aux opportunités professionnelles aux jeunes qui les permettra de travailler d'une manière responsable et sécurisée.
1: Parlons de l'épidémie d'Ebola en RDC. Les bilans s'alourdissent. En RDC, bien entendu, 2011 personnes sont déjà mortes sur 4381 cas confirmés selon les autorités congolaises. Avec 46% de létalité, un malade sur deux décède. L'épidémie qui sévit dans l'est et le nord-est du pays se rapproche déjà de celle de 2018-2020, la plus meurtrière avec près de 2300 morts. À Bounia, l'OMS alerte, seuls 30% des personnes malades sont prises en charge. Les restes meurent à la maison, ce qui complique la riposte. La RDC a déclaré le 15 mai sa 17e épidémie d'Ebola, déjà considérée comme la plus importante de son histoire. 5 provinces restent touchées, l'Ituri, l'épicentre du virus, avec près de 90% des cas rapportés. C'est ensuite dans les Hauts-de-Lait que la situation inquiète les plus, rapporte l'OMS. La province fait frontière avec l'Ouganda et le Sud-Soudan et compte plus d'une centaine de cas confirmés et une forte transmission communautaire. Dans le Nord Kivu, occupé par l'AFC M23 en appui à l'armée rwandaise, la situation est également préoccupante, indique l'OMS, mais plus encore dans la Tchopo ou au niveau de Kisangani où passe le fleuve Congo car la propagation y est importante. Six détenus morts à moins d'une semaine au cachot de Boko, en Banzangongo, nous sommes dans la province du Congo central. Ces décès seraient notamment dus aux mauvaises conditions de détention et à la surpopulation. Une situation aggravée par la suspension depuis fin mars de nouvelles admissions à la prison de Banzangongo, mais surprise pour freiner la propagation du choléra dans cette maison carcérale. La situation inquiète un défenseur des droits de l'homme. Maître Gu Matwasila appelle les autorités à prendre en charge des obsèques des six détenus décédés et à tout mettre en œuvre pour permettre la réouverture de la prison de Banzangongo.
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1: Une centaine de cas emblématiques doivent être libérés dans le cadre de la décrispation politique. C'est le président de l'ONG, Justicia Asbel, qui l'affirme. Maître Timothée Mbouya précise qu'une correspondance a été adressée aux autorités de la RDC à ce sujet.
2: La situation de M. Aubin Minaku et Emmanuel Ramazani Chadari est restée la même. Ils ont été transférés à l'auditorat militaire général. Maintenant, on attend toujours savoir de quoi il leur est effectivement reproché.
5: Ils sont détenus où à présent ?
2: Pour le moment, ils sont à l'auditorat militaire général. Mais il faut également dire qu'il y a d'autres personnalités qui sont enlevées depuis plusieurs années. On peut citer les cas du pasteur Daniel Ngoï Mulunda et des cas d'autres personnes assimilées à des activités politiques. C'est notamment le cas de Chicho, qui est un caméraman enlevé également à Lubumbashi et déféré devant l'auditorat militaire en place.
5: Et pour le pasteur Ngoï Mulunda, comment va-t-il ? Où est-ce qu'il est exactement ?
2: Toujours aucune nouvelle de sa part. La semaine passée, nous avons adressé une correspondance au ministre d'État, ministre de la Justice et des gardes des Sceaux. Nous avons recensé, selon les informations obtenues auprès de certaines familles et même auprès de certains médias, une centaine de cas de prisonniers emblématiques. Parmi eux, il y a des civils, il y a également des militaires. Nous avons transmis cette liste au gouvernement et nous espérons que le gouvernement va répondre parce que nous lui avons adressé une pétition assez préoccupante.
1: Maître Timothée Mbouya qui répondait aux questions d'Éric Ambago. Alors que la question relative au dialogue national et de l'avenir institutionnel du pays continue d'alimenter les débats, une frange des fidèles catholiques de Kinshasa sort de sa réserve. Réunis au sein du mouvement dénommé Fidèles catholiques quinois, ces croyants disent vouloir faire entendre une voix différente de celle portée par la hiérarchie ecclésiastique sur certaines questions politiques. Ils appellent l'Église à privilégier sa mission de médiation et de pacification tout en dénonçant l'agression rwandaise dans l'est de la RDC. Aristide Kasongo, membre de la société civile, l'a dit au micro de Walter Nkoy.
6: Nous voulons que les pères spirituels veillent à garder leur rôle et leur comportement de pacificateur et non pas certaines attitudes qu'on a constatées malheureusement dans le passé où ils étaient vociférants vis-à-vis du pouvoir en place. Et les amis fidèles que nous côtoyons à la cité, parce que nous sommes des intellectuels, se sont dit « Mais pourquoi vous ne faites pas quelque chose pour que nos pères spirituels sachent que certains de leurs enfants ne sont pas contents de la façon de faire, qu'ils doivent veiller à améliorer et surtout à nous consulter avant de faire des déclarations sur l'actualité de la vie nationale. »
7: Mais l'Église semble rester sur la même ligne. Rappelez-vous du cardinal Laurent Mossengo qui disait dans un passé récent que les médiocres dégagent. Rappelez-vous aussi du cardinal Malula qui avait été même poussé à l'exil pour ses prises de position justifiant la nécessité d'appeler les dirigeants à travailler pour l'intérêt général.
6: Oui, tout à fait, vous avez raison. Ce que nous n'entendons pas. Les pères spirituels ont le droit de s'exprimer. Mais nous disons simplement ils doivent tenir compte du fait qu'ils ont des enfants qui sont désormais adultes et qui veulent aussi exprimer certaines choses. Nous veillons, nous, lorsque ce qui est dit par les pères spirituels est argumenté, motivé par des éléments et des faits concrets.
1: Des propos recueillis par Walter Nkoy. Parlons de l'Alliance pour la bonne gouvernance ABG qui monte au créneau après la révocation du ministre provincial de la Santé par le gouverneur du Congo central. Réuni lundi, son directoire national a dénoncé une mesure qu'il qualifie de manœuvre de diversion, alors que le ministre révoqué avait, selon cette formation politique, soulevé plusieurs préoccupations liées notamment à la gouvernance, à la gestion des ressources publiques et au fonctionnement de l'exécutif provincial. L'ABG appelle les institutions compétentes à ouvrir des enquêtes sur différentes dénonciations formulées. La déclaration a été lue par Maître Arsène Mabalou, cadre du directoire national de l'ABG. Il est au micro de Rachel Nsioué.
8: L'Alliance pour la bonne gouvernance, qui félicite et qui soutient fermement l'honorable Yumba, considère que cette révocation dont elle prend acte est une manœuvre de diversion pour détourner l'attention de la population congolaise sur le vrai problème posé. Par conséquent, 1. L'ABG demande aux instances compétentes, notamment à l'Assemblée provinciale du Kwango, l'Inspection générale de finances, la Cour des comptes, l'Inspection territoriale générale et le parquet d'initier les contrôles et d'ouvrir les enquêtes sur les dénonciations faites par un ministre en fonction. L'Alliance pour la bonne gouvernance, comme deuxième point, demande aux députés provinciaux du Kwango de privilégier l'intérêt de la province dans l'exercice de leur mandat en lieu et place de servir d'une blanchisserie de l'exécutif là où même les communs des mortels constatent la gestion médiocre de la province. L'Alliance pour la bonne gouvernance, comme troisième point, invite la population congolaise de rester vigilant pour défendre leurs intérêts par devoir légal afin d'éviter la ruine totale de la province déjà en agonie.
1: Et puis la province du Bas-Zoulé n'est pas assez représentée dans les institutions de la République. Le député national Marcel Zuma, qui les dénonce, a adressé une lettre ouverte au président de la République, Félix Tshisekedi, pour solliciter ce qu'il perçoit comme injustice. L'élu de Bondo est au micro de José Ipagi.
9: Dans la province du Bas-Zoulé, vous y trouvez des filles et des hommes compétents, pleins d'expérience, qui peuvent servir la République aux côtés de son Excellence, Monsieur le Président de la République, chef de l'État, Félix Antoine Tshisekedi. Tu l'as fort, malheureusement, de constater que dans toutes les nominations, la province du Bas-Zoulé a toujours été soit sous-représentée, soit absente. Sous-représentée généralement au sein des différents gouvernements qui se succèdent et quasi absente dans toutes les entreprises du portefeuille de l'État. En tant qu'élu, membre de l'Union Sacrée, j'ai estimé m'adresser directement à son Excellence, Monsieur le Président de la République, chef de l'État, père de la nation et garant du bon fonctionnement des institutions, de pouvoir prendre fait cause de la province du Bas-Zoulé pour que dans différentes futures nominations, la province du Bas-Zoulé soit valablement et équitablement représentée à l'instar des autres provinces. Parce que le Bas-Zoulé est avec lui et derrière lui, nous l'avons il y a plus de 93% et nous restons fidèles et loyaux derrière sa vision et prêts à servir le pays à ses côtés en tant que province du Bas-Zoulé.
10: Mais voyez-vous pas ces paramètres, la représentation au niveau politique, faire un couac par rapport à la compétence?
9: Pas du tout, parce que comme vous le savez, la représentation équitable de toutes les provinces est garantie par la Constitution de la République. Peu importe, vous avez aussi dans le Bas-Zoulé le cadre et le militant pratiquement de toutes les formations politiques qui existent en République démocratique. Eh bien, si c'est cela le critère, ben, la première ministre peut demander à un des leaders de telle ou telle autre formation politique, puisque vous avez droit à tel ou tel poste, tel portefeuille ministériel, eh bien, donnez-nous quelqu'un de la province du Bas-Zoulé. Et ça passe facilement parce que là, vous avez le défi et des fils de toutes les tendances politiques dans le Bas-Zoulé.
1: C'était le député national Marcel Zuma qui répondait aux questions de José Ipachi. Construction d'un nouveau boulevard baptisé Dr Étienne Tshisekedi à Mulumba à Kinshasa. Les travaux ont été lancés mardi par le chef de l'État Félix Tshisekedi. S'étendant sur 2 km, cette route de 8 bandes va prolonger le boulevard Triomphal jusqu'à la place Bakayao dans la commune de Bandalungwa en traversant les camps lieutenant-colonel Kokolo. Cette initiative présidentielle s'inscrit dans une dynamique visant à fluidifier durablement le trafic routier au cœur de la capitale. On écoute le gouverneur de Kinshasa, Daniel Bumba.
11: Le boulevard Dr Étienne Tshisekedi wa Mulumba, long de 2020 mètres, prolongera le boulevard Triomphal jusqu'à la place Bakayao en traversant le camp Kokolo. Elle constituera un axe stratégique reliant le cœur de la ville à plusieurs communes et renforcera durablement la mobilité urbaine. Réalisée selon les standards internationaux, cette infrastructure comprendra 8 voies de circulation, un terre-plein central paysager, des trottoirs aménagés, un système moderne de drainage des eaux pluviales, un éclairage public performant,
12: une finalisation complète ainsi que des espaces verts. Le projet prévoit également la construction d'un pont cadre sur la rivière Bassoko, d'une voie d'accès vers le ministère de la Défense, d'un canal d'évacuation des eaux pluviales de plus d'un kilomètre ainsi que des aires de stationnement. Au-delà de ses caractéristiques techniques, cette route représente un investissement dans l'avenir. Elle réduira les embouteillages, facilitera les déplacements de personnes et de biens, améliorera l'accès à plusieurs quartiers, favorisera les activités économiques et accompagnera l'expansion harmonieuse de notre capitale. Elle s'inscrit dans un vaste programme d'interconnexion de grands axes Kinshasa destiné à rapprocher les communes, renforcer la mobilité et améliorer durablement les cadres de vie des Kinois. Excellence le Président de la République, en attribuant à cette route le nom du boulevard Docteur Étienne Tshisekedi wa Mulumba, Kinshasa rend un hommage mérité à l'un des plus grandes figures de son histoire.
1: C'était le gouverneur de Kinshasa, Daniel Bumba. Il faut noter que le chantier sera exécuté par l'entreprise chinoise CR20 qui s'est engagée à respecter scrupuleusement les normes de qualité, de sécurité et de délai pour l'ouverture à la circulation d'ici 12 mois. Dans le Haut-Katanga, la Commission nationale des droits de l'homme salue l'amélioration des conditions aéroportuaires observées depuis quelques mois à l'aéroport international de Luano. C'est à Lubumbashi, bien entendu, d'après Maître Joseph Kongolo, qui a effectué une visite d'inspection dans cet aéroport. Les mesures de sécurité, de sûreté, de dignité, ainsi que les conditions d'embarquement des passagers se sont nettement améliorées, contrairement aux années précédentes. Comment développer la cité d'Ilebo? Nous sommes dans la province du Kasaï. La cité est au cœur des priorités. La ministre Marie Nyang Edambou a fait de la cité ferroviaire son cheval de bataille. Arrivée dans sa terre natale, en compagnie du ministre de l'Agriculture, elle a adressé donc les chantiers prioritaires pour Ilebo et pour tous les grands Kasaï. Elle a appelé la population à accorder plus de temps au président Félix Tshisekedi. Écoutez un extrait de son discours traduit par Marcel Kitambala.
13: Président Azali a un projet à Minene. Yali Bosso Azali très préoccupé na makambo etali kimia na mboka. Guerre à Est.
14: Le président a des grands chantiers. Sa priorité aujourd'hui, c'est la guerre à l'Est. Cette guerre nous empêche de développer le pays. Pas de paix, pas de développement. Voilà pourquoi il se bat jour et nuit. Il a parcouru le monde pour la paix. Et je suis convaincu, dans le prochain jour, la paix reviendra dans la partie Est de notre pays. Il est aussi possible d'amener le courant ici à Ilebo. Je sais qu'il y a de l'eau, même si certains quartiers n'en bénéficient pas encore. Mais nous allons nous battre pour que tous les quartiers en profitent. Et tout ce que je viens de vous décrire comme travaux nécessite du temps pour être réalisé. C'est la raison pour laquelle nous avons besoin de Félix Tshisekedi, qu'il reste plus longtemps au pouvoir. À cet effet, nous devons réviser notre constitution afin que le chef de l'État puisse terminer sa mission. Mettre fin à la guerre, construire des routes, réhabiliter le rail et donner de l'eau potable aux Congolais.
1: C'était la ministre de l'Environnement, Marie Nyangé, sur des propos traduits par Marcel Kitambala. Des cas d'expoliation dénoncés à Popokabaka, nous sommes dans la province du coin. C'était la ministre de l'Environnement, Marie Nyangé, sur des propos traduits par Marcel Kitambala. Des cas d'expoliation dénoncés à Popokabaka, nous sommes dans la province du Congo, des personnes bien identifiées.

0: Conseil.
1: La paroisse Saint-Sauveur de Popocabacá est une paroisse du diocèse de Popocabacá sous gestion de l'ASBL Père de la Compagnie de Jésus, communément appelée Congrégation des Pères Jésuites. Cette paroisse est concessionnaire d'une grande concession couverte par un certificat d'enregistrement et bien identifiée au plan cadastral de Popocabacá. Et toute la population, tous les chrétiens, les non-chrétiens de Popocabacá savent très bien que cette concession appartient très bien à l'Église et donc à la paroisse Saint-Sauveur. Mais curieusement, des personnes qui connaissent très bien cette concession s'arrogent le droit de vendre des terres, de distribuer des terres à des personnes, et curieusement, des naïfs continuent à acheter des parcelles dans cette concession cadastrée et couverte par le titre. Le curé de la paroisse Saint-Sauveur de Popo a eu à saisir son excellence monsieur le gouverneur de la province du Kwango, qui a instruit l'administrateur du territoire à faire cesser tous ces travaux-là. Malheureusement, l'administrateur du territoire n'a rien fait, et avoir de près, c'est comme s'il encouragerait les spoliataires à poursuivre leurs travaux. D'ailleurs, c'est au regard de toute cette situation-là que l'ASBL Père de la Compagnie de Jésus vient de déposer une plainte au parquet général de la cour d'appel du Kwango à Kenge, et pour que toutes les personnes qui construisent sur la concession de la paroisse Saint-Sauveur soient interpellées, qu'ils soient diligentés une mission d'enquête sur place, qu'on suspende les travaux et qu'on puisse identifier toutes ces personnes qui ont acheté de mauvaise foi. Et évidemment, tous ceux qui font ce genre de commerce doivent savoir qu'ils doivent s'en prendre à eux-mêmes dès lors que qui construit chez autrui construit pour autrui. Donc, nous dénonçons avec la toute dernière énergie l'occupation de cette concession de l'Église de la paroisse Saint-Sauveur à Popo, et nous avertissons tous les spoliateurs que demain ou après-demain, toutes ces constructions seront démolies pour que la paroisse puisse rentrer dans ce droit.
0: Maître Willy Winga. Faciliter l'accès au financement pour les opérateurs économiques congolais, c'est l'objectif d'un partenariat scellé lundi entre la Fédération des entreprises du Congo, l'AFEC et le Fonds de promotion de l'industrie FPI. L'accord vise à permettre aux entreprises d'accéder plus facilement aux crédits destinés à financer leurs activités. Pour expliquer les conditions d'éligibilité et les modalités de remboursement de ces crédits, les deux partenaires ont réuni les représentants du secteur privé au cours d'une séance d'information. On écoute Robert Modumba, président de l'AFEC.
2: Aujourd'hui, c'était un grand jour. Nous avons réuni le secteur privé qui représente l'économie de la RDC avec ou en face des FPI. Il s'agissait d'un partenariat qui est scellé aujourd'hui entre les deux institutions. Les opérateurs économiques de la RDC ont besoin de financement. Les financements peuvent venir des banques commerciales, peuvent venir des FPI. Et déjà, les opérateurs économiques, membres de l'AFEC, sont les grands contributeurs, même aussi aux revenus des FPI. Mais il fallait se mettre autour d'une table pour savoir comment les choses peuvent se faire demain. Ce n'est pas les opérateurs économiques qui ne cherchent pas la gratuité et savoir quelles sont les conditions d'éligibilité pour obtenir un crédit ou un financement et qui doit être remboursé. Et les opérateurs économiques, je peux même vous dire, étaient même frustrés d'apprendre même que les FPI, à l'époque, avec le management passé, avaient octroyé, on parle de plusieurs centaines de millions de dollars aux non-opérateurs économiques, aux personnes qui ne sont pas des personnes morales opérateurs économiques. C'est ainsi que cette fois-ci, avec le nouveau DG de FPI, avec moi à la tête de l'AFEC, on va recadrer les choses pour faire des choses de manière structurée. Que vous êtes opérateur économique, vous êtes éligible aux conditions posées par les FPI pour obtenir les financements et puis garantir aussi aux FPI que les financements obtenus doivent être remboursés.
0: L'actualité, c'est aussi la signature d'un protocole d'accord entre l'institution des microfinances Finca RDC et le projet Transforme. Un projet d'autonomisation de femmes entrepreneurs et des mises à niveau des petites et moyennes entreprises pour la transformation économique de l'emploi. Ces partenariats visent à faciliter la gestion et les décaissements des subventions accordées aux lauréats du concours des plans d'affaires COPA Transforme. Et dans le cadre de cette collaboration, Finca RDC pourra également proposer des financements complémentaires destinés à soutenir les investissements et la pérennité des entreprises conformément à sa politique de crédit. Rachel Insioué.
3: À travers ce partenariat, Finca RDC et le projet Transforme réaffirment leur volonté de renforcer l'accès au financement, de promouvoir l'entrepreneuriat féminin et de contribuer à une économie congolaise plus inclusive, innovante et résiliente. C'est ce qu'a souligné la directrice générale de Finca RDC, Sibia Ngaihembako.
4: Donc nous avons signé un protocole d'accord avec le projet Transforme. C'est pour accompagner les entrepreneurs qui ont reçu la subvention du projet pour s'assurer que les les fonds soient gérés en bon père de famille, et comme ça que la confiance

0: leur soit redonnée. Et ça va leur permettre aussi de s'introduire dans le secteur financier et pourquoi pas utiliser ce secteur-là comme un effet de levier pour pouvoir agrandir leurs entreprises. Nous, derrière, nous gagnons des clients, mais aussi cette opportunité de pouvoir accompagner les entrepreneurs. Et donc, vous comprendrez avec moi qu'un projet pareil est une grande opportunité de pouvoir accomplir cette mission et même notre raison d'être.
1: Mise en place par le gouvernement de la République démocratique du Congo avec la appui de la Banque mondiale, le projet Transforme vise à stimuler la croissance des micro, petites et moyennes entreprises. Mais pourquoi avoir porté son choix sur Finca RDC? Le coordonnateur national du projet, Alexis Mangala, apporte des éléments de réponse.
2: Finca couvre toutes les villes du projet Transforme et ils ont 23 agences sur l'ensemble du territoire national. C'est pour cela que notre choix s'est porté en dehors des due diligence habituelles qui sont effectuées, surtout tenant compte du fait que la cible de nouvelles entreprises qui vont avoir les subventions sont des entreprises qui, pour la plupart, seront en contact pour la première fois avec une institution financière. Et nous avons pensé qu'une institution financière de proximité aiderait mieux ces nouvelles entreprises dans le développement de leur business. Il y a 2546, mais la part revenant à Finca, c'est 1018 jeunes entrepreneurs qui sont affectés ici.
1: Cette collaboration s'appuie sur les réseaux nationaux de Finca RDC, fort de plus de 20 ans d'expérience au service de l'inclusion financière en RDC.
3: Rachel Issioué. Vodacom RDC annonce le lancement d'une nouvelle édition de sa grande promotion destinée à récompenser ses abonnés. Après avoir distribué l'année dernière 2 milliards de francs congolais à plus de 7 millions de participants, l'opérateur porte cette enveloppe à 3 milliards cette année. Cash, voiture, chaque semaine et un guise de jackpot, une maison. Détail, Cyril Milando.
4: Après la première édition, Vodacom revient avec force de frappe 2 en misant sur 3 milliards de francs congolais. Moins pour Ilunga de l'axe commercial.
5: Vous allez commencer à user de votre usage normal, consommer vos différents forfaits, voix, appels et internet, et atteignez vos objectifs qui vous seront fixés hebdomadairement afin d'augmenter vos chances pour pouvoir gagner les différents prix qui sont mis à votre disposition.
4: Selon Popol Chimpanga, de l'axe marketing, son entreprise n'a fait que répondre à la demande de ses abonnés.
6: Je rappelle que dans Force de Frappe 1, nous avons eu 10 véhicules et cette fois-ci, c'est 20 véhicules. 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Parce qu'avec Vodacom, on sait que tout le monde a un rêve. Et chez Vodacom, nous avons souvent un rêve qui est un rêve quotidien, qui est un rêve à court terme. 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
4: La promotion Force de Frappe 2 bénéficie de la participation de l'AMT Motors. Karl Fayard est son représentant.
7: On est très content d'une énorme collaboration avec Vodacom. 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
3: Cyril Milando sur Top Congo FM. Conditions de vie précaires des veuves et orphelins des professeurs d'université, ils se disent privés de leurs droits sociaux pourtant garantis par la loi. C'est dans ces cadres qu'ils projettent un sit-in le 19 août prochain devant le Palais de la Nation. Une façon pour eux de solliciter l'implication du chef de l'État, Félix Tshisekedi. On écoute la députée honoraire Annie Salomon, coordonnatrice du collectif de veuves et orphelins des professeurs d'université de la RDC et veuve du professeur ordinaire Aouka Chamba.
8: Nous voulons sensibiliser les chefs de l'État pour qu'ils puissent intervenir afin que nous puissions obtenir nos droits numéraires, c'est-à-dire les indemnités de décès, ce qu'on appelle communément des comptes finales, les réajustements de la rente de survie pour les veuves conformément à la loi. Nous voulons aussi que le président intervienne pour que nous soyons assurés des soins médicaux parce que la loi nous donne le droit d'être soignés. Il y a plusieurs veuves qui n'ont pas droit à la rente, qu'elle puisse accéder à la rente, parce que selon la loi, 6 mois après la mort du conjoint, la veuve doit accéder à la rente. Et nous avons été partout, on a écrit au Premier ministre, au ministre du Budget, au ministre des Finances, au président de l'Assemblée nationale de l'époque, et même le directeur du cabinet du président a été saisi. Personne n'a voulu résoudre notre problème. Alors nous pensons que seul le président de la République, en sa qualité de père de la nation, garant des institutions, peut résoudre notre problème. C'est pour cela que nous avons décidé d'aller manifester devant le palais de la nation pour faire entendre notre voix. La veuve du professeur d'université, d'une manière générale, vit dans une très grande précarité. Nos maris ont enseigné ceux qui sont devenus des cadres aujourd'hui, des ministres, des députés et tout ça. Mais que ce soit nous-mêmes les veuves, que ce soit leur progéniture, nous sommes totalement abandonnés. Nous ne demandons pas une faveur, nous demandons un droit reconnu par la loi.
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0: Amen. Je demande à ceux qui sont derrière de venir vous asseoir par ici. C'est mieux, s'il vous plaît. OK. Vous êtes un peuple formidable parce que la pluie ne vous a pas arrêté. Amen. Et vous êtes un grand encouragement pour nous. Nous continuons ces enseignements sur comment vaincre l'esprit de tâtonnement dans les fiançailles. Et nous allons aujourd'hui un peu beaucoup lire parce que c'est le dernier jour. Nous verrons si ce sera possible de revenir sur ces enseignements. Nous sommes dans Deutéronome 28, verset 28, je vais lire. L'Éternel te frappera de délire, d'aveuglement, d'égarement d'esprit. Et tu tâtonneras en plein midi comme l'aveugle dans l'obscurité. Tu n'auras point de succès dans tes entreprises et tu seras tous les jours opprimé, dépouillé et il n'y aura personne pour venir à ton secours. Jude 1, verset 13 nous dit, Jude 1, 13, des vagues furieuses de la mer rejetant l'écume de leur impureté, il s'agit des personnes qui se sont rebellées contre Dieu. Jude les appelle des vagues furieuses de la mer, rejetant l'écume de leur impureté, des astres errants auxquels l'obscurité des ténèbres est réservée pour l'éternité. Genèse 4, verset 14. Voici, tu me chasses aujourd'hui de cette terre. Je serai caché loin de ta face. Je serai errant et vagabond sur la terre. Et quiconque me trouvera me tuera. Là, il s'agit de la malédiction qui est tombée sur Caïn. Et Genèse 27, verset 40, la Bible dit, « Tu vivras de ton épée, et tu seras asservi à ton frère. Mais en errant librement çà et là, tu briseras son joug de dessus ton cou. » Il s'agit de Ésaü. Et nous terminons avec Proverbe 5, verset 6. La Bible dit, afin de ne pas considérer le chemin de la vie, elle est errante, il s'agit de la femme prostituée, elle est errante dans ses voies, elle ne sait où elle va. Amen. Aujourd'hui, je parlerai du tâtonnement, qui est un signe du péché. Car lorsque Dieu dit à Israël, si tu obéis à cette parole, voici les bénédictions qui viendront sur toi. Mais il dit aussi que si tu désobéis à cette parole, voici les malédictions qui viendront. Et là, la Bible parle des maladies qui viendront sur Israël. Et dans cette suite des malédictions qui sont citées, Dieu parle du tâtonnement, et pas de n'importe quel tâtonnement, du tâtonnement en plein midi, c'est-à-dire en plein jour où tout est clair et tu dois bien voir, tu ne vois pas. C'est-à-dire tu es dans les ténèbres mais dans la lumière. C'est ça quoi. Être dans les ténèbres, dans la lumière, où tu es aveuglé et tu cherches en permanence ton chemin sans le trouver. C'est ça le tâtonnement, être aveuglé et chercher en permanence son chemin sans le trouver. Il y a une similitude avec les habitants de Sodome et Gomorrhe, lorsqu'ils ont été frappés par les anges, la Bible dit qu'ils cherchaient le chemin. Ils tâtonnaient. Frappés par Dieu, ils tâtonnaient. Nous voyons que le tâtonnement fait partie des malédictions divines. Tâtonner, ça fait partie des malédictions divines. Et pas seulement dans le domaine des fiançailles, mais même dans d'autres domaines de la vie. Lorsque toute ta vie n'est que tâtonnement, c'est un mauvais signe. Et lorsque dans Jude 1, on parle, j'aimerais qu'on lise même au début, Jude 1, la Bible dit ceci au début, je commence au verset 8, « Malgré cela, ces hommes... aussi entraînés par leur rêverie, souillent pareillement leur chair, méprisent l'autorité et injurient les gloires. Or, l'archange Michael, lorsqu'il contestait avec le diable et lui disputait le corps de Moïse, n'osa pas porter contre lui un jugement injurieux, mais il dit que le Seigneur te réprime. Eux, au contraire, ils parlent d'une manière injurieuse de ce qu'ils ignorent et ils se corrompent dans ce qu'ils savent naturellement comme des brutes. Malheur à eux, car ils ont suivi la voie de Caïn, ils se sont jetés pour un salaire dans l'égarement de Balaam, ils se sont perdus par la révolte de Corée, ils sont des écueils dans vos agapés, faisant impudemment bonne chère, se rapaissant eux-mêmes, ce sont des nuées sans eau, poussées par les vents, des arbres d'automne, sans fruits, deux fois morts, déracinés, des vagues furieuses de la mer, rejetant l'écume de leurs impuretés, des astres errants. Amen. Nous voyons là que l'égarement ou l'errance est le sort des personnes rebelles à Dieu, des personnes qui ont refusé de se soumettre à Dieu. Des fois, tu erres seulement dans tes fiançailles parce que tu mènes une vie de péché. C'est Dieu seulement qui t'a frappé. Et il fait que tu ne trouveras jamais la femme de ta vie ou l'homme de ta vie, parce que trouver l'homme de sa vie et la femme de sa vie, c'est une récompense de Dieu. Alléluia. Et tu ne peux pas trouver l'homme de ta vie et la femme de ta vie en ayant une vie de péché. Il y a des gens qui veulent, ici, ils pensent qu'écouter seulement les enseignements sur comment se marier suffisent, alors qu'ils ont une vie de péché. Tu peux avoir tous les critères. Moi, il faut ça, ça, ça, ça, ça, ça, ça. Mais tu as une vie de péché. Dieu va te frapper d'errance, tu ne l'as jamais trouvé. Trouver l'homme de ta vie est la conséquence d'une vie d'obéissance. C'est vrai qu'il y a certaines personnes qui sont obéissantes à Dieu et qui ne trouvent pas. C'est parce que dans le domaine du mariage, elles ne sont pas équilibrées. Mais déjà, le fait de marcher dans la volonté de Dieu te met sur le chemin de l'homme de ta vie et de la femme de ta vie. C'est seulement dans le jardin d'Éden qui est le lieu de la volonté parfaite de Dieu que Adam a trouvé Ève. Il n'a pas trouvé Ève en dehors de la volonté parfaite de Dieu. Et il y a des gens qui ne sont pas dans la volonté parfaite de Dieu, mais qui veulent trouver l'homme ou la femme de leur vie. Non, tu seras errant parce que le péché rend errant. Dieu te frappe et ainsi, tu peux même un jour dans ta vie, tu rencontres vraiment la femme de ta vie, mais tu ne la vois pas parce que tu es dans le péché. Tu rencontres l'homme de ta vie, mais tu ne le vois pas. Tu le trouves vilain, tu la trouves pas belle, tout ce qu'elle fait t'énerve. C'est parce que tu es dans un état de péché que tu ne vois pas. C'est pourquoi, mes frères et sœurs, faites très attention de prendre des décisions lorsque vous n'êtes pas spirituel. La femme de ta vie peut être une malédiction de Dieu. C'est-à-dire que Dieu te punit par la femme que tu prends. T'as pas compris? Voici. Si l'errance et le vagabondage est la conséquence d'une punition divine, alors lorsque tu vis dans le péché, donc tu es sous la punition divine. Alors tout ce que tu vas choisir, tu vas mal le choisir. Alors l'homme que tu vas choisir dans le péché sera le fouet de Dieu pour te corriger. Il te corrigera d'avoir manqué la vie de prière, d'avoir manqué le discernement, la sensibilité, d'avoir pas mis Dieu en premier dans ta vie et il va te punir pendant 40 ans, 50 ans. Tu comprends ça? Tu perds la vie de prière, tu perds ton intimité avec Dieu, tu deviens un astre errant. Et quand tu erres, tu fais des mauvais choix.
1: Et quand tu t'engages à un mauvais choix dû à ton errance, ça devient la punition de Dieu dans ta vie. C'est ainsi que des fois on est étonné. Mais comment lui, un homme de Dieu comme cela, il a épousé celle-ci. Pendant qu'il choisissait là, il était déconnecté de Dieu. Alors cette femme-là devient une punition. Comment une telle servante de Dieu a épousé un tel homme comme celui-là? Ah non, Dieu te punit par ton errance parce que tu t'es déconnecté de lui. C'est pourquoi mes frères et sœurs, ne mettez pas d'un côté le mariage et d'un côté la sanctification. Non, non, ça va ensemble. Une bonne femme est la résultante de ta sanctification, de ton obéissance, de ta crainte de Dieu. C'est une récompense que Dieu te donne. Et un mauvais conjoint, c'est une punition de Dieu. Car Dieu te rend errant. Alléluia. Retenez cela. Voici encore autre chose dans Genèse 4, comme on l'a lu. Voici, tu me chasses aujourd'hui de cette terre, je serai caché loin de ta face, je serai errant et vagabond sur la terre, et quiconque me trouvera me tuera. Ce sont les paroles de Caïn sur lui-même. Tu t'imagines ça? Dieu le maudit lui-même maintenant, précise les conséquences de sa malédiction. Un, qui ne verra pas la face de Dieu. Deux, que quiconque le trouvera le frappera, qui sera errant, qui sera vagabond sur la terre. Lui-même frappé révèle ce qui va lui arriver. Et donc, la femme que Caïn a épousée, c'était une femme de l'errance. Vous voyez maintenant les enfants qu'ils ont engendrés avec elle, c'est Caïn qui engendre jusqu'à l'antichrist. L'errance de Caïn a même déterminé le genre d'enfant, le genre de femme qu'il a eu, le genre de famille. Il a engendré le premier joueur de musique profane, il a engendré le premier polygame, il a engendré le premier occultiste, il a engendré le premier homme qui a voulu défier Dieu, il a engendré le premier dictateur. Rien que cela. Vous imaginez une malédiction de vagabondage qui a tout détruit. Le tâtonnement que tu as peut être spirituel. En soi, c'est ce que je veux te dire. Tu peux croire que j'ai un problème de choix, je ne sais pas bien choisir, alors que au-delà de cela, c'est un problème spirituel, c'est un problème entre toi et Dieu, c'est un problème au-delà du visible. Genèse 27, verset 40. La Bible dit, tu vivras de ton épée et tu seras servi à ton frère, mais en errant librement ça et là, tu briseras ton joug de dessus ton cou. Lorsque Jacob a volé la bénédiction d'Ésaü, et qu'Ésaü est venu en dernier, et que Isaac avait déjà donné la bénédiction à Jacob, lorsqu'Ésaü est venu, son père a dit, je n'ai rien. Et il lui dit, la seule chose que j'ai, c'est l'errance à te donner. tu vas errer. C'est en errant que tu te sortiras de son joug. Tu t'imagines? Donc, quand il cherche la bénédiction, on le maudit encore, mais on dit que c'est dans cette errance qu'il sera béni. Et il a vraiment erré et il s'en est sorti quand même. Amen. Entrons en profondeur. Deutéronome, Jude, Genèse nous révèle ceci, que l'errance, le vagabondage, le tâtonnement, parce que tout ça veut dire la même chose, sont la conséquence du péché. Du péché. Le péché, c'est pas toujours l'impudicité, ce n'est pas toujours le vol, le mensonge. Le péché aussi, c'est des fois le fait seulement de ne pas être dans la volonté parfaite de Dieu. C'est aussi le péché. Certaines personnes, vous errez parce que vous avez désobéi. Dieu te dit clairement, ça c'est ta femme. Et il n'y a rien à lui reprocher, mais toi tu refuses. Dieu te révèle clairement, ça c'est ton homme, tu refuses de l'épouser, et puis tu vas errer. Moi, c'est l'une des choses que Dieu m'avait dit, hein, quand Dieu m'a parlé clairement sur ma femme, parce que moi, j'ai rencontré Blanche il y a longtemps, et je disais, je t'épouse pas. Et quand je dis, je t'épouse pas, je cherche ailleurs, et puis là-bas, ça marche pas, je reviens, et puis je t'épouse pas. 5 fois, moi et Blanche, on a rompu avant de nous marier. Et c'était toujours moi qui disais, je t'épouse pas. Alors, elle était fatiguée de mes allers-retours. Et puis, elle est venue me dire, et nous, quand on rompait, on s'appelait maintenant frère, sœur. Elle a dit, pasteur, oui, ma sœur. On faisait bien notre théâtre, hein. On pouvait se voir à l'église de Bethany Cara. Et puis elle vient au bureau, pasteur, prie pour moi, j'aimerais voyager. Alors je dis, pas de problème ma sœur, agenouille-toi ma sœur, lève les mains. Seigneur, je bénis ma sœur, qu'elle aille en paix, qu'elle voyage, bénis-la au nom de Jésus. Pendant que je prie pour elle, Dieu me dit, ouvre les yeux. J'ouvre les yeux, je la regarde, elle dit, tu vois la fille là? Je dis, oui, c'est blanche, elle veut voyager, je prie qu'elle voyage. Si que c'est pas beau mot, hein. Ah oui, il y a des frères, tellement les femmes vous aiment, ça vous joue la tête. Tu vas pas épouser toutes ces femmes, hein? Tu dois choisir une seule. Tu perds ton temps, hein? Succès, succès, succès. Là, j'avance, hein? Il y a des gens, il est heureux. Un frère, déjà âgé, il est heureux d'avoir du succès parmi les sœurs. Tu es un gosse, hein? Tu es un gosse. Et puis Dieu me dit, tu vois la fille que tu vois là? Oui. C'est ta femme. Et Dieu m'a fait une menace. Il m'a dit, elle est en train de fermer les yeux. Nous avons un faux mot, lui, puis on a entendu. Et puis, il me dit, tu es un homme, tu te marieras. Ce n'est pas parce que tu peux te marier que tu te maries bien. Faites très attention, vous qui avez le pouvoir de vous marier comme vous voulez. C'est-à-dire que tu as l'argent de payer la dot, de louer une salle de fête. Une fille, si tu lui dis, je t'aime, elle va dire oui. Et tu dis, je peux me marier quand tu veux. Oh frère, tu peux être Adam, mais il n'y a pas d'Ève. Il faut attendre, tu vas épouser le chimpanzé. Il était l'homme le plus fort, le plus riche du monde. Mais il ne trouvait pas de femme. Ce n'est pas parce que tu as les moyens que tu dois. Je me marie, j'ai les moyens. Non, non, tu n'as pas encore trouvé. Reste calme jusqu'à trouver. Et vous savez ce qui s'est passé? Ce qui s'est passé, alors le Seigneur m'a dit, tu es un homme, j'ai reconnu, tu es un homme, tu vas te marier. Mais sache, tu souffriras. Tu souffriras. Alors là, j'ai compris que dans le mariage, il n'y a pas que ta volonté, hein. Il y a aussi le plan de Dieu. Ah oui, l'homme de la vie existe, la femme de la vie existe. Alors comme j'avais entendu ça dans le bureau, j'ai dit à la sœur blanche, j'ai dit, ma sœur, tu peux t'asseoir? Amen, amen. J'ai dit, est-ce que tu peux reporter ton voyage? Pourquoi? Je ne lui ai pas dit pourquoi. Je vais aller vérifier la voie. Je suis allé faire, je crois, un jeûne dans 11 jours ou de 16 jours, je ne sais plus. J'ai prié Dieu, parle-moi, est-ce que c'est toi? Est-ce que c'est toi? Est-ce que c'est toi? Est-ce que c'est toi? Dieu n'a rien dit. Il parle quand il veut, hein, et comme il veut. Pas de songe, pas de vision, ni de grosse voix. Même pas des signes. J'entends seulement la paix. Et cette paix me parlait, me disait, j'ai déjà parlé une fois, ça suffit. Ou tu fais, ou tu ne fais pas. Alors j'ai l'appelé. Elle est venue à la maison. J'ai dit, je t'épouse. Elle a rigolé. Elle a dit, ah, ça c'est quantième épisode. Sixième, septième. Ce sera encore demain. J'ai porté une jupe pas bien. J'ai porté un pantalon. Moi c'était, ah, pantalon, ça a bien été. Non, baloté. Vous nous l'avez pantalon, la boue. Ah, moi c'est ça, l'anza, moi, la tabouille. C'était des trucs comme ça. Elle dit, Olivier, tu l'accompagnes. Moi, je ne peux pas accompagner une telle personne. C'était des choses. Et puis, elle m'a dit, demain, ce sera ma coiffure. Demain, ce sera... Ah, oh, laisse tomber. J'ai dit, non. Tu me donnes seulement l'occasion. Cette fois-ci, je t'épouse. Elle a dit, ça va. Je te donne la dernière occasion. 3 mois après, j'ai fini tout. Aujourd'hui, on est ensemble. Bien-aimés frères, sœurs, ah, acclamons le Seigneur alors. Amen. Alors supposez que je ne l'avais pas épousé. J'allais faire quoi? Errer. Errer. Errer. Errer. Certaines personnes vous errez parce que vous avez refusé le plan de Dieu. Ou Dieu t'a révélé clairement. Et ce n'est pas, et je répète, hein, ce n'est pas que Dieu te donne une mauvaise personne. Elle n'était pas mauvaise, la preuve aujourd'hui. Jusqu'aujourd'hui, j'ai dit à Dieu merci. Si j'avais pas écouté Dieu, si je n'avais pas écouté Dieu, vraiment si je n'avais pas écouté Dieu, où serais-je? Amen, hein? J'allais épouser une femme qui m'empêche de prier, de me concentrer, qui me pousse à l'orgueil, qui me pousse à la grosse tête, qui me pousse à des choses, qui te pousse dehors. Alléluia. Alors quand Dieu te dit c'est ta femme, c'est ton mari. Vraiment, je dis Dieu, hein. Je ne dis pas tes pensées. Je dis Dieu. Si vraiment tu, Le problème aussi dans les églises, les gens n'entendent plus Dieu. Vous êtes tellement dépendant des prophètes que vous-même, vous êtes incapable de prier et d'entendre Dieu. C'est ça, ça devient un problème. Je vous assure, si vous n'atteignez pas le niveau d'entendre Dieu, il y a un dysfonctionnement dans votre spiritualité parce que Dieu parlera, vous n'entendrez pas. Et quand Dieu veut faire une chose importante dans la vie d'un homme, il lui parle. Maintenant, toi, tu n'entends pas Dieu. Vous imaginez ça? Si tu es chrétien, tu n'entends pas Dieu. Mais tu es cuit. Tu es fini. Tu vas faire tes choix, tu vas prendre tes décisions, pensant peut-être que Dieu sera dedans. C'est pourquoi vous devez développer l'écoute et arrêter de dépendre des prophètes. De dire, moi comment j'ai appris à écouter Dieu? C'est dire, j'entre dans ma chambre, je dis, je vais prier jusqu'à ce que Dieu me parle. Je prie, je prie, je prie, je prie, je prie, je reste calme. Rien. Je prie, je prie, je prie, je prie, je prie. Je reste calme. Ma propre pensée me parle. Je dis, ah, oh ma kansinanga. Je prie, je prie, je prie, je prie, je prie. Le diable me parle. Non, ça c'est pas Dieu. Je prie, je prie, je prie, je prie. Dieu me parle. Ah, il parle comme ça. Je retiens. Le lendemain encore. Je prie, je prie, je prie. Ma pensée me parle. Ah, c'est pas moi. C'est pas Dieu. Je prie. Le diable me parle. Ça c'est diable. Ça c'est Dieu. Ah, Dieu parle comme ça. C'est bon. Et comme ça, je commence à prendre. Maintenant, il peut te dire, fais ça, tu fais directement. Tu sens, ça c'est Dieu. Vous voyez comme le séminaire, là, quand on est venu, je sentais souvent, Dieu veut que je fasse le séminaire. C'est ça, il t'a parlé tellement dans le secret que tu arrives là. Non, non, ce culte, j'allais faire prière pour la nation. Non, ça c'est le séminaire. Ah, j'ai dit, non, on commence. C'est ça. Il n'y a pas un prophète qui te dit, mais tu sais maintenant comment il parle. Amen, hein? Jetez la dépendance prophétique. Jetez vos béquilles. Dépendez de Dieu. Amen. Alors certains au milieu de vous, vous ne faites que errer, parce que Dieu vous a déjà parlé un jour. Alors tu as rejeté, et ce qui est pire, hein, si cette femme de ta vie, maintenant quelqu'un d'autre l'a épousée. Il faut penser que la maca s'en a créé une chose. Alléluia. Imagine, Dieu te révèle la femme de ta vie et toi, par tétutesse, tu vis tellement dans le mal, dans le péché que tu perds cette femme et maintenant tu viens vers Dieu, tu dois te repentir. Maintenant, tu dois trouver la remplaçante. Oui, parce qu'elle existe aussi. Parce que lorsqu'un homme quitte la volonté de Dieu et revient, Dieu peut restaurer et rendre. Mais tu dois être sensible. Et des fois, le prix à payer est grand. Tu sais, lorsque Dieu taille pour toi les 10 pierres pour la première fois, il les taille et il écrit. Mais la seconde fois, tu vas tailler. Lui va écrire. Ça veut dire quoi? La femme de ta vie quand tu la rencontres, ou l'homme de ta vie quand tu le rencontres, et par désobéissance tu le perds. Le second là, tu seras brisé. Le premier, tu vas le rencontrer facilement. Le deuxième, mangengenge, omataokita. Même sous vérité. On ne joue pas avec l'homme de la vie. On ne joue pas avec la femme de la vie. Tu as déjà vu une voiture jouer avec une pièce originale? Tu as une voiture, elle est en panne. Et on te dit, telle pièce il faut commander en Europe. Tu commandes, c'est la pièce qu'il faut. Tu vois comment tu traites ça? Parce que si cette pièce n'est pas en place, la voiture ne démarre pas. Tu en prends soin. Tu ne peux pas jeter au Nelson Baba nigérien. J'aime votre silence. Ça prouve que vous prenez maintenant le mariage au sérieux. Vous allez arrêter cette chose. Naboyo, Dieu. Et bon, on koufa. Okoufa. C'est comme une voiture qui dit Abo, l'on la moteur, non, tamboula. Au tamboula, pose en finé, tamboula. Sans l'homme de ta vie, tu ne vas pas arriver à ta destination. Jamais Isaac n'engendre Jésus sans Rebecca. Jamais, même si tu t'appelles Isaac, pour que Jésus vienne dans ta généalogie, tu dois voir Rebecca. Et quand tu veux te marier, tu dois donner de la valeur à la personne qui t'aidera à atteindre ta destinée. Sinon, tu es chaud. Amen. Alors, je disais que le tâtonnement peut provenir d'une désobéissance à Dieu. Le tâtonnement peut venir d'une malédiction divine. Mais, je vais te dire aussi la vérité. Le tâtonnement peut venir de quelqu'un que tu as blessé, qui t'a maudit.
0: Je donne un exemple. Tu commences une relation amoureuse avec un garçon. Il paye tes études. Mais toi, depuis toujours, tu savais que tu ne vas pas l'épouser. Jusqu'à ce que tu finisses tes études, il s'est sacrifié pour te payer les études. Quand seulement tu as ta licence, tu lui dis « je ne t'aime plus ». Il commence à pleurer. Et puis toujours, tu savais que tu ne vas pas l'épouser. Jusqu'à ce que tu finisses tes études, il s'est sacrifié pour te payer les études. Quand seulement tu as ta licence, tu lui dis « je ne t'aime plus ». Il commence à pleurer. Celui-ci t'aime et puis te jette. Celui-ci t'aime et puis te jette. Pourquoi ? Il y a une malédiction avec cause. Ah oui ? Tu donnes de l'espoir à une femme, elle se casse en deux pour toi. Elle a des problèmes dans sa famille pour toi et tout. Elle t'aime vraiment. Et après un jour, comme ça, oh, c'est fini. Et puis elle pleure. Elle pleure Dieu. Et puis tu deviens errant. C'est pourquoi en amour, quand tu as blessé quelqu'un, demande pardon. Quand tu sens que tu as blessé quelqu'un en amour et quand vous vous séparez, tu as tort, il faut lui dire vraiment pardonne-moi. Tu m'as aimé, mais je ne t'ai pas rendu ton amour, vraiment pardonne-moi. Comme ça, Dieu voit que tu t'es humilié et même si l'autre te maudit, ça ne t'attrape pas car la malédiction avec cause a de l'effet. Ça a de l'effet. Surtout quelqu'un qui t'aime et qui pleure. Ah oui, vous vous aimez et puis quand vous aimez, vous donnez des vêtements et tout et tout et tout et tout. Et puis vous vous séparez mal, tu l'as blessé, il prend cet habit-là, il l'amène chez un féticheur. Il dit, cet homme, je veux que toute sa vie, il souffre cela. Et puis tu commences à errer. Quand tu as fait le mal à quelqu'un, demande pardon. C'est pourquoi encore je dis, soyez dans la sainteté. Quand tu n'es pas dans la sainteté et que tu te sépares de quelqu'un, et que même, certains même si tu demandes pardon, ils refusent de pardonner, et toi maintenant tu n'es pas dans la sainteté, il va faire des fétiches contre toi et il détruit ta vie. C'est pourquoi quand tu es dans la sainteté, même si on fait des fétiches contre toi, c'est nul et sans effet. Mais quand tu n'es pas dans la sainteté, tu seras errant. Et je vous assure, il y a certaines personnes qui sont errantes dans la vie. Ce sont des paroles. Kende oba la tomona. Bala omona. Bala. Ce mona oliate. Olia mona te. Alléluia. Rome kabwe. C'est pourquoi la Bible dit « Ne réveille pas l'amour avant que l'amour le veuille. » Quand tu vas dans les choses de l'amour, là, l'amour c'est aussi des problèmes, des séparations, des blessures, de la rancune, de la vengeance. Si tu n'es pas bien mûr, n'entre pas dans ces choses où toi, l'autre prend tellement cette relation au sérieux, mais toi tu es superficiel, c'est pour t'amuser, et puis demain tu dis « au fait, ben, moi je suis encore jeune, hein, je ne me marie pas comme ça. Maintenant, ben, tu peux épouser quelqu'un d'autre. » Hé, hey, tu me dis ça? Quoi? Tu voulais jouer avec ma vie? Donc, tu as fait perdre mon temps. Oh, mais quel est le problème? Ben, je suis jeune, moi je ne me marie pas. Ben, tu épouses quelqu'un d'autre. Moi, tu vas m'épouser. Oh, mais non, non. Je te dis, tout le temps que tu m'as fait, 3 ans de fiançailles. À vous, surtout avec vos 3 ans de fiançailles, vos 4 ans de fiançailles, et puis un jour, je t'épouse pas, 5 ans de...
2: Merci d'être avec nous et bienvenue à l'écoute de ce journal. En Ituri, des affrontements opposent depuis mardi les FRDC à la milice Convention pour la Révolution Populaire, CRP, dans le groupement de Jina, situé à une quarantaine de kilomètres au nord de Bounia, dans les territoires de Djougou. Le bilan reste difficile à établir. Si certaines sources évoquent une dizaine de morts, l'armée affirme n'avoir enregistré aucune perte dans ses rangs. Les combats ont également provoqué le déplacement de nombreux habitants. Le point avec Isaac Remoyope.
3: Les affrontements ont éclaté mardi matin près du village de Liko dans le groupement de Jina. Selon des sources sécuritaires, des militaires des FARDC en patrouille après des coups de feu attendus dans la nuit sont tombés sur des éléments de la Convention pour la Révolution. Des échanges de tirs ont alors opposé les deux camps durant une bonne partie de la journée. D'après les mêmes sources, les FARDC ont d'abord repoussé les miliciens avant que ces derniers ne se réorganisent à fin de la journée pour lancer une contre-offensive. Les bilans de ces affrontements restent pour l'heure controversés. Certaines sources se font état d'au moins 11 morts et de plusieurs armes récupérées sur les champs de bataille, y compris du matériel appartenant à l'armée. De leur côté, des sources militaires assurent qu'aucun soldat des FARDC n'a été tué, tout en reconnaissant que des combattants de la CRP ont été blessés. Sur le plan humanitaire, de nombreux habitants du groupement de Diropa ont fui le combat pour trouver refuge à la base de la MONUSCO. La peur des nouveaux affrontements continue de régner dans cette partie du territoire de Djougou. Il convient de rappeler que la CRP avait annoncé en mai dernier un cessez-le-feu fait unilatéral afin de donner une chance au processus de paix. Bounia, Isaac Remoyope, Radio Kapi.
2: Et pendant ce temps, au Nord Kivu, les femmes de l'Est de la RDC réclament une participation effective à toutes les initiatives liées au processus de paix et au mécanisme de suivi du cessez-le-feu entre le gouvernement congolais et la FCM23. Elles ont lancé cet appel hier mardi à Goma, à l'issue du Forum national sur la participation des femmes au mécanisme de surveillance du cessez-le-feu. La rencontre hybride a été organisée en présentiel et en ligne par la section genre de la MONUSCO. Bernard Nyangui pour les détails.
4: À l'issue de cette rencontre qui a réuni des représentants de la société civile, de femmes leaders, des jeunes ainsi que des experts des Nations Unies basés à Goma et à New York, les participants ont insisté sur la nécessité d'associer davantage les femmes, notamment celles du Nord Kivu et de l'Ituri, au processus de

0: paix et au dialogue national en préparation. Isabelle Pendeza est présidente du collectif des associations féminines pour le développement CAFED.
1: Pour que la paix s'est construite, ça demande d'écouter les différentes parties au conflit. Et nous, en tant que femmes, nous ne devons pas être seulement des observatrices. Nous avons besoin que la voix de la femme soit écoutée et respectée.
0: Pour Kassimi Bamba, responsable de la cellule d'accompagnement du mécanisme de suivi des cessez-le-feu à la MONUSCO, l'importance de la participation des femmes à la réussite de ces dispositifs intégrés au mécanisme congé de vérification élargi plus de la CRGL est nécessaire.
2: Intégration d'organisations féminines, peut-être pas en tant que membres, mais en tant qu'acteurs pouvant apporter des informations, des contributions à ce mécanisme-là, peut permettre de réduire cette asymétrie d'informations, que les dispositions puissent être prises afin de désamorcer les crises.
0: Viviane Van de Peer, représentante spéciale adjointe du secrétaire général des Nations Unies à la MONUSCO, a assuré que les recommandations issues de ce forum seront relayées auprès des instances concernées.
3: Par ailleurs, près de 1300 personnes déplacées, retournées et autres personnes affectées par le conflit dans l'est de la République démocratique du Congo ont bénéficié d'une assistance financière dans le territoire de Punia, au Maniema. Cette aide est fournie par l'ONG Terre Fund en partenariat avec le bureau diocésain de développement communautaire de l'église anglicane de Kindu, grâce à un financement du fonds humanitaire RDC. Chaque bénéficiaire a reçu l'équivalent de $160. Il salue une assistance qu'il juge opportune au regard des difficultés auxquelles ils font face au quotidien. Florence Kizalunga, reportage.
4: Le 1309 bénéficiaires de cette assistance proviennent des 5 aires de santé du territoire de Punia. Au nom des bénéficiaires, la société civile de Punia remercie les partenaires humanitaires pour ce soutien. Elle estime néanmoins que le besoin reste important, notamment dans les secteurs de la santé. Jean-Claude Ngoï Bella.
5: Il y a beaucoup de problèmes à Punia, il y a beaucoup de crises, surtout actuellement avec la situation des rougeoles, là où chaque jour il y a les taux élevés de mortalité des enfants.
4: Les responsables du projet assurent pour leur part que d'autres activités humanitaires sont en cours au profit des communautés concernées. Pierre Kabe Mukunda.
6: Il y a plusieurs activités, entre autres l'aménagement des sources d'eau potable, la promotion des sensibilisations des bonnes pratiques d'hygiène familiale, l'identification des bénéficiaires des kits ENFI, la distribution des kits hygiéniques aux femmes en âge de procréer et ensuite des évaluations.
4: Cette assistance s'inscrit dans le cadre du projet de réponse d'urgence à hygiène, assainissement et assistance monétaire mise en œuvre en faveur des populations affectées par la crise dans cette partie du Maniema. Kindu, Florence Kizalunga, Radio Kapi.
3: Au Nord Kivu, la riposte contre Ebola reste confrontée à une forte résistance communautaire à Butembo. Alors que la ville est devenue l'épicentre de l'épidémie dans la province, des structures sanitaires sont incendiées et des agents de santé pris pour cible par des jeunes et des personnes inconnues. L'ONG locale Redo, les réseaux pour les droits de l'homme, demandent l'ouverture d'enquêtes judiciaires. Des détails avec Marcel Papimoukeba.
7: Si Butembo a désormais dépassé les 300 cas confirmés d'Ebola et compte plus de 209 décès selon les données de la riposte, la résistance communautaire continue de compliquer la lutte contre la maladie. Les réseaux pour les droits de l'homme, RIDO, affirment que plusieurs incidents visant les équipes et les structures sanitaires sont enregistrés presque quotidiennement. Son coordonnateur, Mouindo Wasivignoa.
8: Plusieurs incidents d'agression des agents et incendies des structures sanitaires sont enregistrés presque chaque jour à ville de Butembo. 4 structures sanitaires ont été incendiées et plus de 7 tentatives à empêcher. Les RDO regrettent la résistance de certaines personnes qui est à la base de cette criminalité, au risque de la persistance de la maladie dans la zone. Au service de sécurité et instance judiciaire, les dirigeants des enquêtes pour que les auteurs des dégâts soient jugés à procédure de flagrance.
7: Butembo est un important centre commercial du Nord Kivu où transitent chaque jour des milliers de personnes. Cette forte mobilité est un enjeu majeur pour le contrôle de l'épidémie. Beni, Martial Papimoukeba, Radio Okapi.
3: Mauvaises conditions de travail, plus de 20 ans sans promotion en grade, réduction des écarts de primes de risque entre les catégories professionnelles du ministère de la Santé, les syndicats des biologistes médicaux Synobium montent au créneau. Dans une conférence de presse hier mardi à Kinshasa, ces prestataires de laboratoires médicaux et des banques de sang de la RDC affirment avoir été également ignorés dans les travaux de la sous-commission des médecins dont ils sont membres. Cela en rapport avec leur alignement au troisième trimestre. Écoutez à ce sujet les explications de Biko Makubikwa, secrétaire général du Synobium.
9: Le gouvernement sait bien que cette sous-commission n'est qu'un sous-ensemble de la commission interministérielle de la santé dont nous sommes membres. Ce qui fait comprendre que ce résultat est issu de la dernière grève des médecins. Les points essentiels suivants doivent être pris en compte. Alignement à la prime des risques des prestataires des laboratoires de biologie médicale au T3 et T4 2026. La mécanisation au salaire au T4 2026. La promotion en grade qui tarde depuis plus de 20 ans, malgré les dernières promesses du vice-premier ministre et ministre de la fonction publique. La réduction des écarts des primes de risque entre les catégories professionnelles du ministère de la Santé.
3: Biko Makubikwa, secrétaire général du Synabium, au micro de Radio Okapi. Et puis le gouvernement souminois décide de rompre avec la répartition par quota politique, privilégiant désormais les mérites, la compétence, la transparence dans la gestion des entreprises publiques. C'est dans ce cadre qu'il a lancé, via le ministère du portefeuille, un processus compétitif de sélection des mandataires publics dans 15 entreprises de l'État. Dans un communiqué parvenu ce mercredi à Radio Capi, la ministre du portefeuille précise que les candidatures sont ouvertes jusqu'au 14 août 2026. Plus de détails avec vous, Blaise Dongala Mayanda.
10: Dans ces documents, la ministre du portefeuille explique que les candidats doivent notamment être de nationalité congolaise, âgés d'au moins 25 ans au 31 décembre 2026, sans dépasser 70 ans à cette même date. Elle invite les personnes remplissant les critères à finaliser leur candidature dans les délais impartis et à s'assurer que leur dossier est complet avant validation. Les processus recherchent des profils présentant une bonne moralité, une réputation professionnelle irréprochable, ainsi que des compétences techniques, intellectuelles et managériales. Les candidats doivent également justifier d'une expérience avérée dans les secteurs concernés, maîtriser le français oral comme écrit et disposer d'une connaissance des outils informatiques de base. Les candidatures se font en ligne sur les sites officiels du ministère du portefeuille www.portefeuille.gouv.cd. Les candidats doivent cliquer sur postuler, remplir le formulaire en ligne et joindre les documents requis. Après validation, il doit télécharger son acquisé des dépôts. L'évaluation se déroulera en 4 étapes éliminatoires, à savoir vérification de l'éligibilité, analyse du dossier, épreuve écrite, puis entretien devant un panel d'experts chargés d'apprécier les compétences comportementales des candidats.
3: Un nouvel accident sur la nationale numéro 1 dans la ville de Kenge. Bilan 4 morts. Drame survenu dans la soirée de lundi dans cette partie de la province du Kwango. À l'origine, deux motos sont entrées en collision dans un virage. La présence d'un gros véhicule en panne sur la chaussée a gêné la circulation de ces engins. Les deux conducteurs et les deux clients sont morts sur place. C'est le deuxième accident en moins de 2 semaines. Le maire de la ville de Kenge évoque le non-respect du code de la route parmi les causes de tous ces désastres. Noël Kouketouka est joint au téléphone par notre correspondant de la radio Bandundu Développement, Jean-Claude Tangamou.
11: Il y a 4 morts. 2 motos sont entrées en collision. Une moto tricycle et une moto à 2 roues. La moto à 2 roues montait de Bakali vers la ville de Kenge. Et il y a eu un véhicule qui était derrière l'une des motos. Voulant éviter le véhicule qui venait à vive allure, le motard a esquivé. À cet endroit, il y a un ancien gros véhicule qui est stationné là-bas, qui est en panne. L'endroit s'est rétréci. C'est comme ça que les deux motos sont entrées en collision. La cause est multiple. Premièrement, la majorité des véhicules circulant sur la RN, ce sont des véhicules qui n'ont pas de niveau technique requis. Deuxièmement, le conducteur ne respectant pas le code de la route. Troisièmement, les vitesses ne sont pas respectées. Et quatrièmement, là, ça nous revient, nous, l'État, c'est l'état de la route.
3: Et d'autre part, à Bukavu, les ambulanciers ne sont pas épargnés par les embouteillages récurrents qui paralyse la circulation dans les chefs-lieux de la province du Sud Kivu. La présence des camions remorques et leur mauvais stationnement en pleine journée figurent parmi les principales causes de ces blocages. Parmi les endroits les plus affectés, la société civile de la commune d'Ibanda cite notamment les axes Kibongé, Essence Major Vangu, ainsi que l'axe Place de l'Indépendance, Hôpital Général. Son président appelle à des sanctions contre ceux qui violent les codes de la route. Murula Mashimbiko est au téléphone de Ronelin Kibonera.
12: La police a un grand rôle à jouer pour combattre aussi les embouteillages et sanctionner les chauffeurs qui font ces mauvais stationnements. Si rien n'est fait, vous allez trouver que nous allons continuer toujours à souffrir, surtout nous les piétons, même les ambulances qui vont dans l'urgence pour sauver les malades ou pour transférer les malades aux différents hôpitaux. Donc c'est une urgence que la police routière joue bien son rôle, c'est une urgence que les chauffeurs respectent les codes de la route, c'est une urgence que les maires aussi s'impliquent en dialoguant avec les responsables de ces camions ou les responsables de l'organisation de ces chauffeurs pour qu'on puisse trouver une solution dans l'urgence pour que ces chauffeurs puissent respecter les codes de la route et les lieux de stationnement.
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3: Au Nigeria, 10 officiers de police, 2 civils et 17 bandits présumés ont été tués hier mardi lors d'affrontements entre les forces de sécurité et un important groupe d'hommes armés à la frontière entre l'état des Zamfara et celui des Kebbi. Des renforts policiers et militaires ont été déployés il y a quelques jours dans le nord-ouest du Nigeria pour tenter d'entraver les activités des bandits. Et puis la normalisation des relations s'accélère entre l'Algérie et le Mali. Le premier ministre Sifi Grieb a invité dimanche dernier son homologue malien, le général de division Abdoulaye Maïga, à effectuer une visite en Algérie lors d'un entretien téléphonique. Selon...
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17: Notre peur la plus profonde n'est pas d'être inapte. Elle est que nous puissions être dotés d'un pouvoir sans commune mesure. On n'apporte rien au monde en se dévalorisant. Il n'est pas éclairé de se faire plus petit que l'on est, simplement pour rassurer les autres autour de nous. Si nous nous libérons de notre propre peur, notre présence seule pourra aussi libérer les autres.
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19: Bonjour et bon après-midi, auditeurs, auditrices de la RTVH. Bienvenue à l'écoute de votre édition de journal qui s'ouvre par les titres. La jeunesse sera à l'honneur ce 12 août à travers le monde. La journée internationale de la célébration s'annonce particulièrement en ville de Butembo. Les conseils urbains mobilisent les jeunes pour un échange autour du phénomène devenu récurrent, les décès précoces de nouveaux mariés ou fiancés.
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19: Propagation de la maladie à virus Ebola à Butembo, des messages de sensibilisation pour mieux riposter face à l'épidémie se multiplient. Autorités locales, acteurs sociaux et politiques, tous lancent des appels à la prise de conscience et découragent des actes de résistance au sein de la communauté.
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19: Interpellation de 2 policiers à Bounia après un cambriolage d'un point des 3 actions mobiles au quartier de Yambiaya. La cible du gang est située non loin d'un poste de police. 2 parmi les policiers ont été arrêtés pour raison d'enquête. Voilà tout pour le titre. Bienvenue au détail.
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19: Le président du conseil urbain de la jeunesse de Butembo invite tous les jeunes à une conférence ce mercredi 12 août. Dans la salle Le Clac Butembo, Frank Mukenti indique que cette séance, qui s'inscrit dans les cadres de la célébration de la Journée internationale de jeunesse, portera sur les thèmes « Le phénomène des morts subites, de nouveaux mariés, de jeunes fiancés, ainsi que la problématique des boissons à forte dose d'alcool ». D'après le programme d'échange, les échanges ont débuté à 12 heures précises. Et les jeunes des communes de Boulongo, Loumé et du secteur de Rwenzori célèbrent ce mercredi 12 août la Journée mondiale de la jeunesse dans un territoire de Béni, toujours en proie dans l'insécurité. Cette journée se veut un cadre de réflexion et de cohésion sociale autour de la paix et du développement durable, estime le président du conseil local de la jeunesse de Rwenzori, Bernard Mouquet au micro de Horace Ivoa.
1: Ici localement, nous avons pensé que cette journée qui se célèbre le mercredi, les jeunes puissent se rencontrer surtout dans le Grand Rwenzori. Quand nous parlons du Grand Rwenzori, il s'agit du secteur Rwenzori, de la commune de Lume et de la commune de Boulongo. Nous ne serons pas avec celle de Loubiria parce que quand on avait commencé à planifier, les démembrements n'étaient pas encore là. Alors c'est ainsi que nous comptons ensemble nous retrouver à Boulongo pour cette journée. Mais n'empêche, comme ce n'est pas tout le monde qui sera capable de se déplacer jusqu'à Boulongo, nous aurons d'autres jeunes, comme on a déjà une salle de réunion au bureau du service de la jeunesse et des affaires sociales des gens. Certains autres jeunes représenteront leurs associations dans la salle de réunion de cet office. Il s'agit évidemment de la mise en commun des efforts des jeunes sur la paix et le développement durable, parce qu'évidemment, la paix concerne aussi la couche juvénile. Le développement durable concerne aussi les jeunes. C'est pourquoi nous allons leur développer des thèmes qui se rapportent à la paix, à la sécurité et au développement.
19: Face aux défis sécuritaires et sanitaires dans la partie nord de la province du Nord Kivu, l'acteur politique Kasongo Moïse appelle la population au patriotisme et à la prise de conscience collective, respect des mesures barrières pour freiner la propagation de l'épidémie, mais aussi la confiance au FARDC dans la résistance militaire contre les massacres et l'agression. C'est par cet appel que se résument les messages du chef des travaux et membre des RCD-KML devant la presse hier mardi 11 août à Butembo. Nelson Rafiki était présent, son condensé est rendu par Elias Kassessou.
2: C'est dans un contexte de l'urgence sanitaire caractérisé par la flambée de décès liés à l'épidémie d'Ebola que le chef de travaux, Kasongo Moïse, sensibilise la population de Butembo et environ à la lutte.
18: On est content du fait que nous avons fait chasser les équipes de riposte dans tel ou tel autre quartier où on a brûlé un CTE quelque part, où un infirmier est content du fait qu'il cache les malades dans sa structure, loin des équipes de riposte. Mais la population et nous tous devons retenir que, malgré notre méchanceté, Ebola n'a pas peur de nous. À cette occasion, nous condamnons ceux qui retirent des cercueils et manipulent des corps des cas confirmés, ceux qui s'attaquent aux structures sanitaires et aux équipes de riposte.
2: Outre l'épidémie, la zone fait face aussi au massacre des civils attribués aux EDF. En sa casquette d'acteur politique, Kakule Kasongo Moïse appelle la population à soutenir la coalition FARDC au PDF, dont la neutralisation de ce groupe terroriste.
18: Et pour combattre le terrorisme, il faut développer un sens élevé des renseignements, des surveillances mutuelles, des coopérations mutuelles avec des forces plus expérimentées à l'instar de l'UPDF et de la MONUSCO. Nous devons coopérer avec ces forces-là. Ils ont beaucoup d'expérience dans ces domaines. Et ce que nous devrions exiger à notre gouvernement, c'est l'accélération du processus de formation de la défense locale, tel que l'a toujours recommandé notre partenaire fiable, l'UPDF, dans les opérations Soudja.
2: Le haut cadre du RCD-KML exprime enfin son soutien à la tenue du dialogue inclusif annoncé par le chef de l'État, un cadre propice pour répondre aux défis sociopolitiques et sécuritaires que traverse le pays.
19: La nouvelle société civile du Congo à Butembo condamne des actes de manipulation des corps des personnes mortes du virus Ebola auxquels se livrent certains jeunes dans ces derniers jours dans la ville et ses environs. Le président de cette structure rappelle quand même nos traditions exigent les respects aux morts. Maître Katembo Mirembe indique qu'en cette période d'épidémie, cet acte est érigé en crime contre l'humanité car exposant les vies de plusieurs personnes. Les sanctions sont prévues pour ceux qui s'adonnent à la manipulation des corps, rappelle-t-il au micro de Kabutia Maliro.
23: C'est manquer du respect aux personnes disparues quand on arrive à manipuler qu'il y ait la maladie ou qu'il n'y ait pas de maladie contagieuse. Les corps ou les cadavres ne doivent pas être manipulés. Et même l'enterrement de tout corps ne doit être que fait dans le strict respect des consignes des orientations du corps médical. Pendant cette période de l'épidémie, même les cadavres ou les corps des personnes décédées à la suite de la maladie à virus Ebola peuvent contaminer le vivant. Il nous est conseillé de s'abstenir de toucher les corps. Les faire, vraiment, c'est violer les principes médicaux, mais aussi, c'est violer aussi la loi. Parce que les cadavres, nous devons du respect aux cadavres, donc devons nous protéger mutuellement. Toucher les corps contaminés, cela rentre aussi dans le cadre des crimes contre l'humanité.

0: La santé des libéraux se poursuit avec le suivi des contacts des deux premiers cas confirmés et décédés. Ce mardi 11 août, une dizaine de personnes en quarantaine ont été libérées après leur résultat déclaré négatif, rapporte les sources médicales. Une avancée qui réjouit l'administrateur du territoire des libéraux, le colonel Kioamitela Alan, en profite pour rappeler que la guérison est possible à condition de s'y rendre le plus tôt possible au centre de traitement. L'administrateur militaire appelle la population à reconnaître l'existence de la maladie et à collaborer avec les équipes des ripostes. Il est au micro d'Azaf Letimiri.
1: Je voudrais demander à cette population d'abord de reconnaître que cette maladie existe bel et bien. Dès qu'on détecte très tôt la maladie, donc il y a probabilité d'une prise en charge rapide et le malade va suivre le soin approprié et le malade peut guérir. Nous avons déjà deux cas de guérison dans d'autres zones de santé telles qu'à Moussienene et à Masserec. Donc la maladie Ebola n'est pas vraiment une fatalité. On peut guérir de cette maladie. Dès que vous constatez que vous avez des signes qui correspondent à cette maladie, directement vous pouvez aller à l'hôpital, vous allez dans un centre de santé et on va vous prendre en charge directement au cas où ont constaté que vous avez été positif de cette maladie d'Ebola.
0: Les jeunes doivent prendre des mesures sérieuses face à la présence de la maladie à virus Ebola dans la ville. Appel du maire de Butembo hier mardi 11 août lors d'une communication à Kasongomi chez les sœurs orantes consacrée à la situation sanitaire devenue préoccupante dans son entité. Les commissaires supérieurs, principalement avec Télé Roger, déplorent notamment la circulation des intoxications sur les réseaux sociaux autour de la 17e épidémie de la maladie à virus Ebola. L'autorité urbaine demande à la population de faire confiance aux professionnels de santé. Il s'est confié à Steve Maté.
2: Nous demandons à toute la population de savoir que la maladie est là, que les gens se fassent violence en cas de quelque chose qu'ils puissent signaler aux professionnels de santé pour qu'ils soient pris en charge du premier jour jusqu'à la fin. Mais douter, ça c'est faire l'ignoreur. C'est pourquoi je continue à insister que les gens sachent que la maladie est là et que nous devons continuer à nous protéger, comme je l'ai dit tout à l'heure, à nous protéger et à protéger aussi les autres, surtout les soignants. En cas de décès, que les gens comprennent que nous ne sommes pas éternellement ici sur Terre. Il ne faut pas qu'on puisse emporter toute la communauté puisqu'on est mort de cette maladie. Ils doivent laisser les professionnels de santé faire leur travail, c'est-à-dire les enterrements dignes et sécurisés. Et que les autres jeunes ne puissent pas faire une stigmatisation en voulant intoxiquer les uns et les autres, en s'opposant aux professionnels de santé. Là alors, c'est pour dire que c'est une façon de propager davantage la dite maladie.
0: Une panique a gagné les ronds-points Fina au quartier Yambiaya à Bounia ce mardi 11 août dans la matinée. Situation consécutive au coup de feu qui aurait tenti cet endroit lors d'une opération de braquage d'un point de transaction mobile. Un gang composé de 5 assaillants dont une femme a ce mardi 11 août dans la matinée. Situation consécutive au coup de feu qui aurait tenti cet endroit lors d'une opération de braquage d'un point de transaction mobile. Un gang composé de 5 assaillants dont une femme qui s'est trouvée au poste de police située non loin du lieu ciblé pendant les cambriolages. Ces propos ont été recueillis par Nixon Manzekele.
3: Vol à main armée perpétré par un groupe de 5 malfrats cagoulés en tenue civile composé de 4 hommes et une femme. Parmi eux, un était habillé en tenue pentagone tache-tache. Ces vols perpétrés 11 août 2026 vers 7h dans un shop Vodacom dénommé Établissement La Source appartient à M. Kambale Claude, commerçant de son état en ville de Bounia, situé au rond-point Fina, boulevard de Libération, quartier Yambiaya, commune de Bounia. Le bilan se présente provisoirement comme suit. Il n'y a pas de morts ni de blessés. Une somme importante d'argent, dont les montants non encore révélés,

0: corps révélé a été emporté après une vingtaine de coups de balle tirés en direction du poste de police et groupe mobile. Le bilan se présente provisoirement comme suit. Il n'y a pas de morts ni de blessés. Une somme importante d'argent, dont le montant non encore révélé, a été emportée après une vingtaine de coups de balle tirés en direction du poste de police et groupe mobile de...
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1: Il est président Afrique de Business Europe.
2: Et dans Afrique Midi, on vous fera danser sur le tube actuellement au Cameroun. La chanson est de toutes les cérémonies, son titre suspendu. Au Rwanda, le président de la Fédération de football a été arrêté, a annoncé la presse locale dans la soirée d'hier. Nous prenons tout de suite la direction de Kigali où on retrouve en direct Lucie Mouillot. Bonjour.
3: Bonjour Fanny.
2: Que sait-on pour l'instant sur cette arrestation ?
3: Alors le porte-parole du RIB, le bureau d'investigation rwandais, a confirmé mardi soir à des médias locaux l'arrestation de Fabrice Mangoga, le président de la Fédération de football. La police affirme qu'il est détenu au commissariat du quartier de Kitshuchiru à Kigali et est suspecté d'avoir déposé un chèque en blanc sans provision. Fabrice Mangoga avait été élu en août dernier dans une élection sans autre candidat après avoir passé 6 ans entre 2019 et 2025 à la tête de l'AS Kigali, période au cours de laquelle le club a remporté à 2 reprises la Coupe de la Paix, l'un des principaux championnats du pays. Une personnalité connue donc depuis longtemps du football rwandais, mais aussi un homme d'affaires, PDG d'une entreprise d'équipements médicaux. Alors pour l'instant, aucun détail n'a été partagé sur l'ordre ou le montant du chèque présumé sans provision. La fédération n'a pas encore réagi à l'annonce de l'arrestation de son président.
2: Lucie Mouillot en direct de Kigali.
1: Une nouvelle formation politique voit le jour à Madagascar.
2: Elle est composée de 80 députés affiliés au parti de l'opposition, dont certains sont issus de l'IRMAR, le parti du président déchu Ange Razoel. Ils ont annoncé dans la nuit de lundi la création d'une nouvelle plateforme tout en prêtant allégeance au pouvoir de la refondation. Eva Massi, bonjour.
4: Bonjour.
2: Que sait-on de cette plateforme ?
4: Eh bien déjà, plusieurs lectures sont possibles selon le but poursuivi par cette nouvelle plateforme. Mais la plus évidente, c'est justement la volonté pour ces 80 députés de se désolidariser de l'ancien régime et de l'ancien président Ange Radjoel, renversé à la mi-octobre. Autrement dit, ils quittent les rangs de l'opposition pour soutenir le pouvoir actuel. Sauf que selon la presse malgache, la constitution interdit les députés de rallier un parti autre que celui au nom duquel ils se sont fait élire. La solution trouvée est simple, ils ont donc créé la VFM, une nouvelle plateforme qui, outre les députés, rassemble d'anciens élus, des maires et des chefs de Fokontany, des sous-divisions administratives. Et dans le même temps, en annonçant la création de cette nouvelle entité, le groupe a prêté allégeance au pouvoir du colonel président Randrian Irina. Par ailleurs, rappelons que la dissolution de l'Assemblée nationale est l'une des revendications de la société civile et notamment de la Gen Z. Un processus de concertation nationale est d'ailleurs en cours. Et en se regroupant dans une nouvelle formation, l'enjeu pour ces députés frondeurs et autres personnalités politiques serait de se consolider et de s'affirmer avant toute réforme des institutions.
2: Eva Massi. En République démocratique du Congo, l'épidémie d'Ebola a franchi le cap des 2000 morts, 2061 décès sur près de 4500 cas confirmés. Elle touche désormais 53 zones de santé dans 5 provinces, selon le dernier bilan du gouvernement. Sur le terrain, la méfiance d'une partie de la population complique la riposte, mais il y a aussi des défaillances du côté de la prévention. Certaines communautés font état d'un manque d'informations localement. Le ministère de la Santé et de l'Institut national de santé publique a recueilli plusieurs témoignages fin juillet via des centres d'appel, des remontées communautaires et des contenus publiés en ligne. Patient Ligaudy, bonjour.
5: Bonjour Fanny.
2: Ces données, elles ne constituent évidemment pas un sondage, mais elles permettent d'identifier les principales préoccupations. Quelles sont-elles ?
5: Oui, d'abord, ces bulletins montrent une forte demande d'informations pratiques. Sur les 123 appels enregistrés en 4 jours, 40 concernent la prévention, d'autres portent sur les symptômes, la prise en charge, le vaccin ou encore les équipements de protection. Et deuxième constat, les remontées communautaires ne concernent pas seulement les rumeurs. Les bulletins font état de critiques sur la qualité de soins dans les centres de traitement, d'un manque d'informations données aux familles, mais aussi de retard dans la restitution des résultats des laboratoires et l'arrivée des ambulances. Ces difficultés sont également évoquées par l'OMS. Après plusieurs jours, Annie Touri, son directeur régional pour l'Afrique, Mohamed Djanabi, affirme que des malades venant des localités dépourvues de services adaptés arrivent tardivement à Bunia, la capitale de la province d'Ituri. Il estime également qu'une partie importante de décès survient encore dans les communautés. Et troisième constat, certaines alertes concernent directement les fonctionnements de la riposte. À Mongolou, par exemple, les bulletins signalent 3 mois d'arriéré des primes et une menace de grève. Et en parallèle, circulent des accusations de ce qu'on appelle Ebola business, des manipulations, mais aussi des discours niant l'existence de la maladie. Et Fanny, les bulletins recommandent donc à la fois de répondre aux rumeurs, d'apporter des réponses concrètes aux préoccupations signalées par les communautés.
2: Merci, Patient Ligodi. Au Gabon, le média en ligne Info 241 vient d'être suspendu jusqu'à nouvel ordre par la Haute Autorité de la Communication, et ce pour une durée indéterminée. L'organe de régulation pointe du doigt un article jugé injurieux contre le président gabonais Brice Clotaire Oligui Nguema et sa famille. RFI Libreville, Yves-Laurent Goma.
6: À l'origine du coup de marteau de la Haute Autorité de la Communication, HAC, un article sous le titre « L'enlère balance sur Oligui, 150 000 euros offerts, vidéo compromettante, bisexualité, 20 milliards de francs CFA dilapidés ». L'enlère, de son vrai nom, Ange Landry Mbeng, est un influenceur gabonais basé en France. La HAC soutient que l'article d'Info 241 reprend, je cite, « des propos injurieux, scandaleux et d'une rare virulence sur la personne du président de la République et sa famille ». Fin de citation. La HAC affirme que le média s'est rendu coupable de manquement à la loi, d'où sa suspension jusqu'à nouvel ordre. Dans un communiqué, Info 241 a pour sa part accusé la HAC de s'être fourvoyée sans même lire l'article à l'origine de sa énième décision épidermique. Fin de citation. Le sujet est très largement commenté dans le pays. Plusieurs partisans du président Brice Clotaire Oligui Nguema ont multiplié les déclarations pour exiger des poursuites judiciaires contre l'enlère et ses complices. Yves-Laurent Goma, Libreville, RFI.
1: Fin juillet, le Tchad annonçait son retrait de la Cour pénale internationale, l'accusant, je cite, « d'instrumentalisation politique contre l'Afrique ».
2: Et hier, à Paris, s'est tenue une conférence débat en présence de plusieurs responsables politiques et des acteurs de la société civile venus du Tchad, mais aussi de l'AES, l'Alliance des États du Sahel, dont les trois pays, Burkina Faso, Mali et Niger, se sont eux aussi retirés de la CPI. Un retrait que dénonçaient donc les participants d'hier, compte rendu Diarou. Aziz Baldé.
7: Ils viennent notamment du Mali, du Burkina Faso et du Tchad. Les trois pays viennent de quitter la CPI. Abakar Asilek, homme politique tchadien, s'est dit étonné par le retrait de son pays.
8: Ça m'a surpris parce que de 3 au 24, le Tchad a reçu la procureure adjointe, Mme Khan N'Djamena. Ils l'ont accompagné jusqu'à la frontière entre le Tchad et le Soudan. Il y a une bonne collaboration. Qu'est-ce qui a motivé ce retrait? Est-ce que c'est les sanctions américaines?
7: Mi-juillet, le secrétaire d'État américain Marco Rubio annonçait en effet vouloir démanteler la CPI, mais pour Tahir Korom, président des jeunes progressistes d'Afrique centrale, ces retraits visent surtout à échapper à la justice internationale.
9: Et cacher les exactions commises au Soudan, le Tchad est engagé, l'envoi des armes et tout ce qui va avec, et il y a pas mal d'exactions et c'est un crime contre l'humanité. Il y a aussi des exactions au niveau interne. Les événements du 20 octobre, c'est des centaines de Tchadiens qui ont été assassinés.
7: Le Tchad et les États de l'AES accusent, eux, la CPI de cibler principalement l'Afrique. C'est un argument dépassé, estime la journaliste malienne Sadio Kanté Morel.
10: Mais quand aujourd'hui, au moment où même Israël est inquiété par la CPI, dire que ça ne concerne que les Africains n'est plus d'actualité.
7: Les participants annoncent vouloir intensifier leur mobilisation pour dénoncer les retraits de la CPI et tenter d'en limiter la propagation à d'autres États africains.
2: La Guinée pourrait obtenir 425 millions de dollars de financement de la part du FMI, le Fonds monétaire international. Un accord a été conclu, l'annonce a été faite hier, mais il reste soumis à l'approbation du conseil d'administration du FMI attendu en septembre. S'il est validé, le programme permettra à Conakry de renforcer ses finances publiques, notamment avec sa rente minière. Plus de 5 ans après la fin du dernier programme avec le FMI, cet accord représente Tanguy Biyan, succès pour le gouvernement.
11: Oui, la délégation du FMI avait séjourné 2 semaines à Conakry, c'était au mois de juin. Côté Guinée, les discussions étaient dirigées par une cellule technique du ministère de l'économie, des finances et du budget. Et les deux parties sont arrivées à cet accord. La ministre Mariama Siré Silla s'est exprimée hier soir.
12: Cet accord intervient dans un contexte particulier pour notre pays, marqué par le retour à l'ordre constitutionnel et par la volonté des autorités de consolider durablement la stabilité institutionnelle et économique. Il accompagne une vision, une ambition et les réformes que notre pays a souverainement choisies pour construire une économie plus forte, mieux gouvernée et capable de financer progressivement son propre développement.
11: Avec la mise en production de l'immense mine de fer de Simandou et les investissements soutenus dans le secteur de la bauxite, la croissance du pays a atteint 7% en 2025 et devrait dépasser les 8% en 2026.
12: L'enjeu fondamental est de transformer cette croissance portée par l'expansion minière et les investissements dans les infrastructures en une amélioration durable des conditions de vie de nos populations. Sans une gestion rigoureuse, une telle manne ne peut accroître des déséquilibres et peut ne pas servir comme on le souhaiterait les populations guinéennes.
11: La priorité de ce programme est d'augmenter les recettes fiscales pour renforcer les investissements dans l'éducation et la santé. Deuxième objectif, diversifier l'économie pour ne pas dépendre exclusivement du secteur minier et créer plus d'emplois.
2: Tanguy Billan, merci. En Côte d'Ivoire, le Conseil Café Cacao avait annoncé il y a quelques jours la fin de l'opération d'enlèvement des fèves qui restaient stockées dans les coopératives. Mais cette organisation de producteurs ne sont pas de cet avis. Réunies face à la presse hier, elles affirment que des milliers de tonnes de cacao, pourtant inventoriées par le régulateur, n'ont pas encore été récupérées. Abdulaziz Diallo, les responsables de ces organisations réclament davantage de transparence sur l'opération.
13: Pour tenter de résorber les stocks de cacao issus de la campagne principale, l'État a décidé d'en racheter 100 000 tonnes via des opérateurs chargés de s'approvisionner directement auprès des coopératives. Mais pour les organisations professionnelles agricoles, des zones d'ombre subsistent. Elles demandent la publication de la liste complète des coopératives inventoriées avec les volumes correspondants, mais aussi celle des bénéficiaires de l'opération et des quantités effectivement enlevées. Et Aura Yao est le porte-parole.
14: Il y a plus de 20 000 tonnes de cacao inventoriées toujours aux mains des sociétés coopératives. Le cacao qui a été inventorié, une partie a été prise pour ceux qui ont eu la chance. Mais pour d'autres coopératives, rien même n'a été pris. Nous voulons que cette liste-là soit affichée afin que tout le monde sache qui a reçu quoi.
13: La semaine dernière, le Conseil Café Cacao assurait pourtant que son engagement d'acheter 100 000 tonnes avait été respecté. Interpellé ce mardi sur les stocks qui seraient encore présents dans certaines coopératives, le ministre de l'Agriculture parle de spéculation. Bruno Nabagné-Koné insiste sur le coût déjà engagé.
15: Rien que les 100 000 tonnes, c'est 280 milliards de francs CFA que cela a coûté. Imaginez que vous acceptiez de façon complaisante de faire 3, 4, 5 fois ça. Vous le financez comment? Parce que les réserves de stabilisation servent sans doute aujourd'hui à limiter la casse, mais elles doivent également servir demain.
13: Prochaine échéance pour les planteurs, le 1er septembre avec l'annonce du prix Borchan du kilogramme de cacao pour la grande campagne. Abdelaziz Diallo, Abidjan, RFI.
1: Dernière ligne droite en Zambie.
2: Le pays vote demain pour ses élections générales, présidentielles et législatives. Le président sortant, Hakainde Hichilema, est candidat à sa propre succession. Il était arrivé au pouvoir en 2021, année où le pays s'est déclaré en faillite. Au cours de son mandat, il a cherché à restaurer la confiance des investisseurs, instaurant plusieurs réformes économiques. 5 ans plus tard, quel bilan en tirent les Zambiens? Igor Strauss et Yang Mei sont allés leur poser la question.
16: Installé dans un quartier cossu de la capitale, Anna, la cinquantaine, nous reçoit dans le jardin de sa propriété.
17: Pour moi, il a rendu la vie plus facile. Désormais, l'école est gratuite et en plus de cela, les enfants reçoivent un repas à l'école.
16: Dans la même rue, Georges, un entrepreneur d'une quarantaine d'années, ne tarit pas d'éloges sur le président sortant.
18: Je trouve que le président a fait un très bon travail ces 4 dernières années. Maintenant, l'économie est beaucoup plus stable, beaucoup plus prévisible, ce qui est bon pour les affaires. Donc, évidemment, je revoterai pour lui.
16: Quelques rues plus loin, changement d'ambiance. Chris, la trentaine, est en pleine partie de billard. Il accepte de nous parler, mais dans une petite rue à l'abri des regards. Pour lui, le président n'a pas tenu ses promesses.
19: Free education.
18: L'école gratuite, ça ne marche pas vraiment. On voit des classes débordées avec un professeur pour 100 élèves.
16: Mais ce qui le révolte le plus, c'est le manque de liberté.
19: Freedom of assembly.
18: Liberté de rassemblement, liberté d'expression. On a l'impression de vivre sous une dictature. Les gens ne sont pas libre de parler. Si tu le fais, tu es pourchassé et arrêté. Donc les gens ont peur de dire ce qu'ils pensent.
16: Un bilan en demi-teinte donc pour un président sortant, candidat à sa propre succession.
2: Le soleil a rendez-vous avec la lune ce soir. Une éclipse totale du soleil va se produire dans quelques heures. C'est un phénomène astronomique rare et vous aurez peut-être la chance de l'observer si vous nous écoutez depuis l'Espagne où elle sera la plus visible. En Afrique, elle sera partielle à certains endroits, au Maroc, notamment à 18h45 précisément. Et pour l'occasion, la Fondation Atariq organise un événement gratuit mais déjà complet. Près de 500 personnes pourront observer le phénomène dans les meilleures conditions sur une plage de Casablanca, entourée de chercheurs spécialistes dans les sciences de la Terre et des planètes. Reportage François-Hume Ferkataji.
19: Atariq Fondation, bonjour.
20: Le téléphone ne cesse de sonner à la réception du musée de l'Atariq Fondation. La réponse est la même. Toutes les places sont prises pour l'observation encadrée de l'éclipse partielle. Rim Aoudjehan, chargée de projet de la Fondation.
21: On a eu, je pense, des milliers d'appels. Il y a beaucoup de monde un peu dégoûté parce qu'ils n'ont pas réussi à avoir de place.
20: Mohamed Aoudjehan, géologue et directeur de la Fondation, a réussi à se procurer près de 500 lunettes certifiées, quasiment introuvables au Maroc, pour que les férus d'astronomie puissent en profiter en toute sécurité. L'observation à l'œil nu du phénomène étant très dangereuse pour la rétine. Et pour les autres, il reste le système D.
22: On peut percer un trou dans un carton et le projeter sur une surface blanche, une feuille de papier.
20: À Casablanca, la Lune cachera 87% du soleil, plongeant la ville dans l'obscurité. Une première depuis plus de 20 ans.
22: C'est un phénomène fantastique. C'est la Lune qui passe entre la Terre et le Soleil. Notre Soleil sera un croissant de Soleil éclipsé parce que le Soleil se couchera à 20h20 et l'éclipse ne sera pas encore finie.
20: Et c'est une sorte de répétition générale pour l'équipe de la Fondation puisque l'année prochaine, le 2 août 2027, une éclipse totale de Soleil pourra être observée dans le nord du Royaume. François Mperkatadji, Casablanca, RFI.
23: On parle de football à présent dans Afrique Midi avec les demi-finales de la CAN féminine. Deux matchs à suivre ce soir.
2: Un duel de Lyon. Les Marocaines affrontent les Camerounaises à 20h temps universel. Mais avant cela, l'Algérie aura fort à faire contre le Malawi, deuxième meilleure attaque de ce tournoi. Les Fenech veulent croire en leur chance en s'appuyant notamment sur la très bonne ambiance qui règne dans l'équipe. On écoute Inès Belloumou, la latérale gauche algérienne.
24: Depuis le début, on a pris match par match et ça a fonctionné. Voilà, on a un groupe vraiment très homogène, qui travaille très bien ensemble, les plus jeunes ou plus âgés. Et non, franchement, je pense qu'il n'y a pas vraiment de pression. On s'est pas mis de pression depuis le début. On travaille ensemble, on est solidaires, on est généreuses dans les efforts. Et je pense que c'est ce qu'il y a à payer. On est algérienne, quoi.
2: Le match Algérie-Malawi, coup d'envoi à 17h, temps universel. Un peu de musique dans Afrique Midi avec le tube actuellement au Cameroun. Il s'intitule « Suspendu » de l'artiste Tim Storm. La chanson parle des personnes fortunées, leur goût du luxe, leurs attitudes dans une société où le fossé se creuse de plus en plus entre les classes sociales. Le titre est devenu l'incontournable des mariages, baptêmes, anniversaires et même en boîte de nuit. Tout le monde danse dessus, y compris notre correspondant à Yaoundé, Emmanuel Jules Ntap.
25: Ça fait comme l'attraction. Donc, même si tu ne voulais pas danser, en fait, tu vas te voir en train de chanter, danser.
26: En boîte de champagne.
27: Daniel est une jeune Camerounaise qui ne tarit pas de l'eau sur le titre Suspendu.
25: Non, ça me fait plaisir que donc, même les Camerounais peuvent produire des pépites pareilles.
28: Ils sont très chargés, bourrés de billets, le compte bancaire.
27: Cette version intitulée Suspendu Gospel est la plus jouée dans les cérémonies. Romaric est un disque jockey de snack bar à ciel ouvert.
29: Je préfère plus la version gospel. Pas seulement du fait qu'elle est dansante, mais aussi les instruments sont plus filtrés.
27: C'est quoi un suspendu ? Tim Storm, artiste, auteur, compositeur, lève un pan de voile sur l'expression.
30: Un suspendu, c'est celui-là qui est distingué, qui a su se démarquer. Ils font ce que 90% de la population ne font pas naturellement.
27: Yves Stéphane s'offre une bière en compagnie des amis ce soir et partage son avis sur le tube de l'œil.
31: Il faut voir si vraiment ces gens qui sont suspendus vivent aisément.
27: Le tube a déjà ouvert les portes de l'étranger aux jeunes artistes. Il a séjourné récemment au Tchad, pays où l'on compte aussi des suspendus. Emmanuel Jultar, Yaoundé, RFI.
2: Et restez bien suspendus à RFI où il est bientôt 14h50 à Paris, 12h50 en temps universel. Paul Lancin-Spinelli pour le rappel des titres de l'actualité internationale.
23: Oui, deux titres à la une. Le gouvernement colombien qui décrète 3 jours de deuil national après le séisme de lundi dans l'ouest du pays. Le dernier bilan fait état de 216 morts. Et puis la canicule touche une grande partie de l'Europe. Plus de 90 millions de personnes vivent une journée à 35 degrés et plus les vagues de chaleur de cet été qui coûteront 10 à 15 milliards d'euros à l'État selon le gouvernement français.
1: Un nouveau rapport de l'Organisation internationale du travail montre que le chômage des jeunes progresse à l'échelle mondiale. Mais c'est en Afrique du Nord qu'il est parmi les plus élevés. Plus de 22% des 15-24 ans sont sans emploi. Le ralentissement de la croissance économique, les tensions géopolitiques et l'accélération des changements technologiques conduisent les pays vers une crise de l'emploi des jeunes. Benoît Chervalier est enseignant à l'ESSEC, président Afrique de Business Europe. Il est votre invité, Fanny Noireau-Cabret.
2: Benoît Chervalier, bonjour.
0: Bonjour.
2: Selon le dernier rapport de l'Organisation internationale du travail, l'Afrique du Nord continue d'enregistrer un taux de chômage des jeunes parmi les plus élevés au monde. Il est de plus de 22%. C'est un phénomène qui n'est donc pas nouveau. Comment l'expliquer ?
0: Alors, comme vous venez de le dire, c'est un phénomène qui n'est pas nouveau puisque il conditionne en fait à la fois le type de formation et qu'il y a une adéquation entre les formations suivies et les emplois qui sont disponibles. Et c'est d'ailleurs pas une singularité d'Afrique du Nord. Hein. Et d'ailleurs, le rapport de l'OIT que vous venez de mentionner indique également qu'il y a une augmentation sensible du chômage des jeunes, y compris parmi les économies matures. Donc, il n'y a pas une singularité spécifique. Mais je pense que ce qui ressort de manière extrêmement claire, c'est cette inadéquation dans un certain nombre de cas entre justement les formations suivies ou l'absence de formation suivie et donc la difficulté d'accès au marché du travail.
2: Ça veut dire que les formations ne correspondent pas aux emplois disponibles ?
0: Ça veut dire deux choses. Ça veut dire qu'à la fois, en effet, il y a des inadéquations dans un certain nombre de cas entre justement les formations suivies ou l'absence de formation suivie et donc la difficulté d'accès au marché du travail.
2: Ça veut dire que les formations ne correspondent pas aux emplois disponibles ?
0: Ça veut dire deux choses. Ça veut dire qu'à la fois, en effet, il y a des inadéquations dans un certain nombre de cas entre justement les formations suivies ou l'absence de formation suivie et donc la difficulté d'accès au marché du travail.
2: Ça veut dire que les formations ne correspondent pas aux emplois disponibles ?
0: Ça veut dire deux choses. Ça veut dire qu'à la fois, en effet, il y a des inadéquations dans un certain nombre de cas entre justement les formations suivies ou l'absence de formation suivie et donc la difficulté d'accès au marché du travail.
2: Ça veut dire que les formations ne correspondent pas aux emplois disponibles ?
0: Ça veut dire deux choses. Ça veut dire qu'à la fois, en effet, il y a des tout d'attinants dans l'industrie, plus du tout un projet de financement, mais c'est vraiment une problématique de trouver, et ça va d'ailleurs être tout le défi de la réussite de ce grand projet, de ce méga projet de Simandou en Guinée.
2: Benoît Chervalier, ce que vous dites, c'est que la solution, ce n'est pas de créer davantage d'emplois, mais peut-être qui correspondent à ces emplois ?
0: D'ailleurs développé dans l'un de mes livres récemment, c'est le capital humain. Le capital humain, il est absolument fondamental pour avoir une adéquation, encore une fois, entre la formation suivie et les types d'emplois disponibles. Et l'une des caractéristiques de beaucoup d'économies du continent africain, c'est justement cette inadéquation. Alors qu'est-ce qui change aujourd'hui par rapport à, parce que c'est pas nouveau, on l'a dit tout à l'heure, mais ce qui change, il y a deux éléments, me semble-t-il, qui sont nouveau. La première, c'est l'amplitude et la deuxième, c'est la rapidité. L'amplitude par rapport au nombre de jeunes qui arrivent, hein, les rapports le rappellent régulièrement, il faut à peu près créer 20 millions d'emplois chaque année. Donc un rapport de la Banque mondiale, d'ailleurs en 2024, indiquait qu'il y aurait 170 millions de jeunes arrivant d'ici 2030, c'est-à-dire que c'est massif. Donc ça, c'est l'ampleur et la rapidité à la fois du marché du travail et de manière globale du marché du progrès, essentiellement lié aux nouvelles technologies et à l'intelligence artificielle, fait que les choses change vite et elle change très très vite. Donc on a la combinaison, donc ce qui se distingue par rapport à il y a une dizaine d'années, 10-15 ans, c'est justement le cumul de ces deux phénomènes que sont encore une fois l'augmentation forte exponentielle des populations et deuxièmement l'accélération des progrès technologiques.
2: Merci Benoît. Business Europe est auteur de ce Qu'attend l'Afrique, ressources locales, tensions mondiales, paru aux éditions de l'Aube. Qui sont les figures féminines ? La question a de quoi se poser.

0: opposé, car dans le pays, le discours national met plutôt en valeur l'action des hommes. Seule une poignée de femmes est mentionnée dans les livres d'histoire comme ayant participé à ce combat pour l'indépendance. Cela donne l'impression que les Marocaines auraient joué un rôle mineur. La réalité est évidemment bien différente. Mathias Reynal a enquêté sur ces héroïnes oubliées.
1: Voici ce qu'écrit la sociologue marocaine Fatma Itmous dans un article paru en 2021.
2: La place des femmes dans l'histoire marocaine, notamment durant le protectorat, reste très peu visible. Les quelques écrits qui y sont consacrés ont conclu à l'absence de reconnaissance du rôle des femmes durant la lutte anticoloniale.
1: Mustapha Qaderi, professeur d'histoire à l'université Mohamed V de Rabat.
3: Si j'ose dire, les hommes s'accaparent le rôle et c'est les hommes qui parlent d'eux-mêmes parce qu'on a énormément de
1: requêtes.
2: L'absence de reconnaissance du rôle des femmes durant la lutte anticoloniale.
1: Mustapha Qaderi, professeur d'histoire à l'université Mohamed V de Rabat.
3: Si j'ose dire, les hommes s'accaparent le rôle et c'est les hommes qui parlent d'eux-mêmes parce qu'on a énormément de
1: et requêtes. On est
3: costaud au niveau de
1: paquet. Souvenir de ces
3: guerres, on a quelques femmes qui émergent en tout cas sur le plan local, mais on les voit pas dans le récit national.
1: Dans les années 40-50, la lutte pour l'indépendance s'intensifie dans les villes.
3: On sait que dans le monde urbain, la lutte était dans le sens politique. La revendication par la presse, par les groupements, y compris la mise en place de partis politiques autorisés après la Deuxième Guerre mondiale. C'est là qu'on voit l'apparition de la djellaba féminine pour les femmes urbaines qui n'avaient pas trop le droit, si j'ose dire, de sortir. Et là, l'invention de la djellaba féminine est associée un petit peu à ce début de sortie des femmes dans l'espace public.
1: Dans son article « Les femmes dans le mouvement nationaliste marocain », l'historienne Assia Benadada écrit en 1999
2: « Des femmes de toutes les catégories sociales et de toutes les régions se sont investies dans le mouvement nationaliste. On peut constater que même le discours nationaliste a marginalisé leur rôle. »
1: Mathias Reynal, de retour de Rabat, RFI.
0: Et demain, la suite de notre série sera consacrée à une figure majeure du panafricanisme des années 50 et 60, André Blouin. C'est ainsi que se referme cette demi-heure d'informations africaines, préparée et réalisée par Laurent Chaffard, Pierre Vallée, Fiona Cristini. Merci à eux et merci à vous de nous avoir suivis. RFI Midi, ça continue avec vous, Paul-Lancin Spinelli.
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0: allez négocier un litre à la station à 3 900, mais vous allez retrouver qu'il y a ceux qui sont à 3 800, ceux qui sont à 4 000, 4 200, même ceux de 4 300 sont là. C'est pour cela, c'est parmi les difficultés. Et une autre difficulté, quand nous avons un problème social, par exemple, il y a deuil, il y a mariage, il y a naissance, certains membres se voient délaissés. On ne trouve pas quelqu'un qui viendra participer à ces événements-là. Quelqu'un, par exemple, sa femme est mise au monde, ou soit c'est notre membre qui est mis au monde, mais ne trouve pas une autre, ou soit un membre de l'association, qui viendra quand même se réjouir, accueillir la femme avec joie. C'est pour cela que nous avons dit non, non, ça c'est une difficulté. Quand nous sommes dans une profession, nous devons nous efforcer de travailler en ensemble, et si que quand il y a des difficultés pareilles comme des cas sociaux, nous devons nous mobiliser afin d'aller combattre, soit nous réjouir avec la famille qui a enregistré un tel cas social.
1: Est-ce que tu le sais qui travaillent à clandestinité, qui peuvent s'écarter de vous et comment vous les traitez?
0: Bon, il y a certains qui travaillent à clandestinité. C'est pour cela que nous leur demandons, surtout nous les sensibilisons, puisque l'adhésion dans une association est libre. Et comme la loi nous dit, nous devons sensibiliser d'abord. Une fois quelqu'un voit notre idéologie et que cette idéologie lui intéresse, il peut venir s'adhérer. Quand il va adresser une lettre de demande, nous acceptons cette lettre et nous allons directement l'adhérer dans notre association. Mais il n'y a pas de tiraillement. Quand quelqu'un est là, nous devons toujours lui montrer les bienfaits et les conséquences qu'il peut rencontrer quand il n'est pas en association.
1: Justement, quand vous parlez de bienfaits, quels sont ces avantages-là lorsque on est membre?
0: Oui, quand on est membre, d'abord chez ARECA, on est actualisé du prix du carburant pour éviter la perte. Par exemple, quand on est membre de notre association, nous vous intégrons dans le groupe WhatsApp afin que le patron qui nous donne du carburant puisse partager les prix dans le groupe. Alors, quand le prix est partagé dans le groupe, quelqu'un qui est même à Mangourishipa, quelqu'un qui est à Kiondre, quelqu'un qui est à Isale, quelqu'un qui est à Boutou et qui veut venir se ravitailler à carburant, il saura déjà, je pars à Boutembo, en sachant que je vais négocier le carburant à tel prix. Mais une fois il n'est pas dans le groupe, le carburant, les prix peuvent hausser. Lui, il pense que le prix est encore stable, il va continuer à vendre dans ce prix-là plus bas. Quand il arrive alors au centre-ville, on dit non, non, votre carburant que vous venez négocier, c'est déjà 350. Quand lui, il connaissait 320, directement une perte de 30 dollars, il va manquer comment se situer. Ça, c'est parmi les bienfaits. Quand on est membre, on est actualisé du prix de agro du carburant. Quand on est membre, on est actualisé de certaines formations, puisque le sens que nous vendons, c'est du fait. Une fois, on ne gère pas les stocks, soit les dépôts, on ne connaît pas bien garder le carburant, même manipuler les outils que nous utilisons pour distribuer le carburant, au risque de causer des incendies à ville de Boutembo et ailleurs. C'est pourquoi quand il y a des formations en association, ça nous permet d'être aussi actualisés et être professionnels dans les services de la revente des carburants.
1: À cause des tracasseries au niveau des taxes, est-ce que l'association peut intervenir pour essayer d'accompagner un membre tracassé?
0: Vraiment, à cause d'association, l'ARECA travaille avec ses membres. Comment est-ce que nous travaillons? Premièrement, nous nous voyons avec les taxateurs qui nous donnent les calendriers, qui vont nous donner le calendrier de recouvrement. C'est nous qui allons d'abord sensibiliser, puisqu'il y a un problème de paiement des taxes quand il n'y a pas eu de sensibilisation. Quand on sensibilise d'abord les membres, on lui montre les bienfaits de payer cette taxe, on lui montre tout ce qu'il peut faire pour payer cette taxe, et on donne même des stratégies. Bon, comme on vient de nous donner un mois, à partir d'aujourd'hui, chaque jour, commencez à garder d'abord 1000 et 1000 et 1000. Ça sera 30 jours que vous êtes déjà à 30 000. Et comme on demande par exemple les 10 dollars, vous serez en mesure de payer la taxe sans problème. Ce sont les

0: c'est les cas d'intervention. Mais en cas d'intervention où quelqu'un qui n'est pas dans l'association, il se permet de se tirailler avec le taxateur, bon, par là, l'association se réserve d'intervenir.
1: Est-ce que vous êtes sûr qu'avec cette association, c'est un dossier pour lutter contre le chômage aussi?
0: Vraiment, je dirais, à tout cas, quelqu'un qui continue à chômer, s'il n'a pas découvert les métiers de carburant, il est dans l'obscurité. Premièrement, le carburant, c'est une matière qui semblerait être première dans tous les cas. Quelqu'un quittait sa parcelle pour se rendre au centre-ville, il utilise la moto qui nécessite du carburant. On fait voyage hors Boutembo, on part à Beni, on part à Mangoli, on part à Moussienène. On doit toujours utiliser des sentiers roulants qui utilisent toujours du carburant. Quelqu'un qui veut payer même la scolarité de ses enfants, quand il est en train de revendre le carburant, avec le carburant, on peut résoudre le problème que l'on a dans la vie. Par exemple, les gars que l'on trouve journalièrement, vous pouvez, par exemple, payer les frais scolaires, payer les soins médicaux, payer les loyers si vous êtes locataire, même acheter une parcelle. Il y a un bon nombre de Gaddafi qui se retrouvent dans le carburant et ils vont, par exemple, acheter un bien commun qui sera à son profit en montrant que j'ai retiré ça du carburant. C'est pourquoi le carburant commun est plus recherché. Et beaucoup de motards, ils vivent toujours grâce au carburant. Voyez les motos qui sont à la ville de Boutembe. Toutes ces motos-là nécessitent du carburant. C'est pourquoi quand nous avons des petits points de revente de ces carburants-là, vraiment le carburant, c'est un beau métier. Un beau métier si, d'abord, vous avez été formé, par exemple, par l'association de l'art. Quand nous vous formons, vous serez au terrain. Quand vous êtes formé, comment mettre les prix, comment gérer les incendies, comment faire ceci, comment gérer les clients. Et là, vous n'aurez pas de problème quand vous êtes en train d'exercer le métier qui est plus noble, comme les métiers où tout dépend du carburant à ville de Boutembo et ailleurs.
1: Vous avez quel message à tous les jeunes, toutes les autres personnes qui ne se sont pas encore affiliées dans la REC?
0: Tous ces jeunes qui m'écoutent à cette heure sont priés. Si vous voulez exercer, ou soit vous ne voulez pas le chômage, veuillez arriver à notre bureau pour que nous puissions vous donner des formations. On va vous former comment est-ce qu'on travaille. Comme adresse, nous sommes à ville de Boutembo. Et ceux qui connaissent mieux le centre-ville, il y a l'avenue Batangi. L'avenue Batangi, donc dans l'intervalle de la rue d'Ambias et la rue résidentielle, la route principale. Alors, quand vous arrivez, vous êtes à la rue d'Ambias plutôt. À la rue d'Ambias, quand vous voulez prendre la direction vers Matanda, toujours dans la même avenue Batangi, nous sommes à la troisième parcelle, à face de garage de réparation des camions. Et là, vous verrez directement à côté la mention ARECA, Association des revendeurs de carburant. Vous arrivez là, nous vous formons comment ça se passe et comment vous pouvez vous situer, quelles sont les exigences. Si vous quittez à la route principale, donc tout près de la station, on appelle station Fikamu, les autres l'appellent Katakuru. Quand vous arrivez à Sieki Hydro, quand vous arrivez là, vous descendez, vous traversez et vous allez continuer, vous progresser dans cette avenue, presque vers la fin de l'avenue, en arrivant presque vers la rue d'Abias. Vous allez nous retrouver en face de l'hôpital Nui Era et il y a aussi le garage de camions. Et là, vous allez nous retrouver facilement.
1: Une question de curiosité. Vous avez dit le carburant, ce sont des produits dangereux, flammables. Alors, vous avez quel conseil à ceux-là qui utilisent les enfants pour revendre, mais aussi un petit conseil dans la façon de les garder, puisque ça peut créer aussi des incendies.
0: Bien. Le carburant est inflammatoire une fois il y a présence de la chaleur ou soit des flammes. C'est pour cela nous sollicitons à tous ceux qui sont dans le métier de revente de carburant qu'ils soient prudents pour manipuler le carburant. Par exemple, ce n'est pas bon d'utiliser le téléphone à côté de votre station, près de quoi, des bouteilles là que nous utilisons. Vous allez décrocher n'importe comment, puisque il y a de la connexion de l'incendie de ce carburant là, et il y aura des feux dans toute la périphérie qui est à votre côté. Mais aussi, il y a des mamans, comme la ville de Boutembo, nous vivons au parc Cascade. Il y a une maman qui peut trouver une station, une place à côté de la station, là où elle va chaque fois revendre, ou soit elle va chaque fois griller le maïs. Ça aussi, c'est un danger, puisque ça peut causer l'incendie. Ceux qui utilisent les affaires, ils doivent bien les former et les équiper de ce qu'on appelle les extincteurs. Si vous voyez que vous ne pouvez pas trouver ça, formez bien l'affaire de bien sauvegarder l'usage des outils que nous utilisons pour le carburant. Quand au dépôt, nous devons les éloigner près des cuisines, comme nous utilisons souvent les cuisines à bois. Nous devons isoler au moins à 20 mètres. Mais on ne doit pas la chambre où les enfants ou soit les personnes dorment. Ce n'est pas beau puisque cette odeur-là, ça cause des problèmes pulmonaires. Vous allez constater que quelqu'un aura des problèmes au niveau des voies respiratoires, c'est à cause des carburants. Même les gens qui revendent des carburants doivent se munir de mentures, parce que cette chaleur qui quitte dans le carburant peut endommager même la vision. Cela aussi a des problèmes de la vision. C'est pour cela, toutes ces techniques-là, nous les donnons à nos membres chaque lundi. Dans notre groupe de travail, nous essayons de donner une actualité sur la conservation et l'usage des outils quand nous sommes en train d'utiliser le carburant.
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5: Salut madame, messieurs, bienvenue à l'écoute de ces carnets de communiqués. 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
1: Notre peur la plus profonde n'est pas d'être inapte. Elle est que nous puissions être dotés d'un pouvoir sans commune mesure. On n'apporte rien au monde en se dévalorisant. Il n'est pas éclairé de se faire plus petit que l'on est, simplement pour rassurer les autres autour de nous. Si nous nous libérons de notre propre peur, notre présence seule pourra aussi libérer les autres.
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4: Bonsoir, madame, messieurs, bienvenue à l'écoute de votre édition de journal qui s'ouvre par les titres. La population de la commune de Moussou, Saint-Ville de Boutembo, a intérêt à respecter les mesures barrières pour vaincre la maladie à virus Ebola. Message de l'autorité municipale qui instruit la jeunesse de ne pas se laisser emporter par le comportement bizarre et incivique sous influence de ceux qui viennent d'ailleurs afin de créer la résistance contre la riposte.
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4: Le chef du quartier Nguéré met en garde tous les malfrats qui sont entrés de troubler la quiétude de ses administrés. Le dernier cas en date cité par Kamal Amouye Katabeyi et l'incursion des inconnus au centre hospitalier Mama Popa en cellule de Boutoumo la nuit du lundi à mardi 11 août 2026.
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4: Et le premier congrès du parti politique Convention nationale pour la démocratie chrétienne, CONADEC, en sigle, s'est clôturé ce mercredi 12 août 2026 en ville de Boutoumo. Le détail, c'est à tout à l'heure.
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4: D'abord, cette information en ville de Boutembo. De nombreux jeunes qui se sont engagés officiellement dans les fiançailles disent faire face à des cas de menaces à l'approche du mariage. Ils accusent leurs anciens partenaires amoureux d'être à la base de ces menaces. Contacté par RTVH, un psychologue explique ce phénomène par les sentiments de jalousie et de rejet. Il exhorte les personnes qui se sont trouvées, alors qui se trouvent dans cette situation, à éviter toute décision prise sous l'effet de l'émotion. Eloge Mouhiwa, fiancé et futur marié, affirme ne pas craindre ces représailles de la part de ses anciennes partenaires. Selon lui, les séparations qu'il a vécues se sont faites de manière réfléchie et constituer la meilleure solution.
8: Aujourd'hui, on observe des situations calamiteuses liées à des problèmes de jalousie. Je ne crains aucun danger de la part de mes partenaires précédentes, d'autant que la séparation que j'ai connue avec tel ou tel partenaire n'a pas été une séparation belliqueuse. C'était plutôt une séparation logique, pratique et pragmatique, dans la mesure où la séparation a été la seule solution pour la survie de nos deux partenaires. Je ne vois pas aujourd'hui une potentielle menace parce que je n'ai rompu avec personne d'une manière conflictuelle.
4: Pour le psychologue Louange Fidèle, ces menaces sont souvent les résultats d'une difficulté à accepter la rupture. Elles peuvent être alimentées par un sentiment de rejet ou une jalousie en tasse.
9: Ces menaces peuvent traduire une difficulté à accepter la séparation, un sentiment de rejet, une jalousie intense ou un besoin de garder le contrôle sur l'ancien partenaire. Chez certaines personnes, la rupture peut provoquer une souffrance émotionnelle qui, lorsqu'elle est mal gérée, peut aussi se transformer en un comportement agressif ou menaçant.
4: Ces spécialistes recommandent aux personnes qui peuvent se retrouver dans cette situation de limiter les contacts avec l'ancien partenaire menaçant. Ils conseillent également de gérer le stress, de garder son calme et d'éviter même face à la déception toute décision prise sous l'effet de l'émotion.
9: Ils doivent renforcer leurs mesures de sécurité, limiter les contacts avec la personne menaçante et demander rapidement l'aide des autorités en cas de danger. Sur le plan aussi psychologique, il est très important de gérer le stress et d'éviter les décisions impulsives.
4: Dans certains cas, ces menaces font jusqu'à la mort d'hommes, un phénomène qui semble prendre de l'ampleur à Ville de Butembo et environ. Face à cette situation, des appels se multiplient pour appeler les jeunes à promouvoir le respect des choix de chacun et la résolution pacifique de conflits afin de préserver la stabilité des couples et la cohésion sociale. Nous l'avons annoncé au sommaire, la population de la commune de Moussoussa en ville de Butembo a intérêt à respecter les mesures barrières pour vaincre la maladie à virus Ebola, menace de l'autorité municipale qui instruit la jeunesse de ne pas se laisser emporter par le comportement bizarre et inciviques sous influence de ceux qui viennent d'ailleurs afin de créer la résistance contre la riposte. À chaque occasion, depuis la déclaration de l'épidémie, le bourgmestre rappelle la nécessité de couper la chaîne de transmission d'Ebola en respectant les mesures barrières. Le commissaire supérieur Lomboa Lobanga Augustin est au micro de Moussan Tounzanzou.
0: Les gens n'acceptent pas qu'il y ait la maladie d'Ebola ici. Et pourtant, il y a des vies humaines qui sont en train de partir. Et nous, au niveau de la commune, on se donne un peu cette responsabilité. Chaque fois qu'il y a un mariage, on prend quelques minutes pour expliquer à la population qu'il y a la maladie venue de nous. Et qu'ensemble, nous pouvons stopper cette maladie si nous acceptons d'appliquer les mesures barrières que nous a adressées par le biais du ministère de la Santé, via le gouvernement central. C'est-à-dire qu'il faut de temps en temps laver les mains avec du savon, respecter les distances, et puis cesser de se saluer, hein, parce que, main dans la main, parce que le mode de transmission de cette maladie, c'est contact. Bon, au niveau de la commune, nous avons pris certaines dispositions. Par exemple, les mariages à la petite salle, nous avons interdit cela. La distanciation n'est pas tellement respectée. Nous avons pris soin que tout cela doive aller dans la grande salle. Dans la grande salle, nous avons diminué le nombre de places de la grande salle. Et puis, à la pelouse aussi, il y a de l'espace. Et ça serait une bonne chose pour pouvoir nous épargner de ces virus d'Ebola-là.
4: Le programme alimentaire mondial PAM a clôturé sa distribution le week-end dernier à l'Ubero Centre, au chef-lieu du territoire. Cette assistance humanitaire a ciblé les aires de santé de l'Ubero Cité, Kasalala, Kabetia et Moulo en zone de santé de l'Ubero. L'organisation Apetamako qui a assuré la distribution sur le terrain rappelle aux bénéficiaires que l'aide reçue n'est pas destinée à la vente. Selon son chef de projet, toutes les denrées distribuées ont été sélectionnées pour répondre aux besoins alimentaires et nutritionnels de personnes vulnérables affectées par la crise sécuritaire dans la zone. C'est ce qu'a déclaré Sébastien Sebougo à Azaf Litimiri.
3: Avec cette assistance que nous sommes en train d'amener, elle est en train de répondre tant soit peu à leurs besoins, qu'ils ne puissent pas vendre toute la quantité parce que maintenant, là, c'est une quantité qui est distribuée pour servir tous les ménages et c'est une question vraiment de survie. Ils n'ont pas intérêt à vendre la ration déjà reçue. On considère qu'un ménage a besoin de céréales, a besoin de légumineuses, a besoin du sel et même de l'huile pour qu'ils puissent réaliser le paquet minimum pour l'alimentation. Et c'est pour ça que le PAM sélectionne ces quatre commodités pour essayer de renforcer la sécurité alimentaire de ces ménages ciblés. Il y a les intrants nutritionnels qui sont disponibles aussi. Ça, c'est pour les enfants de 6 à 59 mois. Ces enfants font partie des ménages qui ont été ciblés au départ par le projet. Et donc, lorsque nous servons et au même moment les vivres pour le ménage, les enfants qui font partie de ces ménages doivent bénéficier de ces intrants nutritionnels. Qu'ils soient en bonne santé, qu'ils soient en mauvaise santé, ils doivent bénéficier parce que nous sommes dans la nutrition préventive.
4: Le chef du quartier Nguéré met en garde tous les malfrats qui sont en train de troubler la quiétude de ses administrés. Le dernier cas en date, cité par Kamala Mwenge Katabei, est l'incursion des inconnus en centre hospitalier Mama Popa en cellule de Butumo la nuit du lundi à mardi 11 août 2026. Les enseignants auraient tiré une garde malade qu'ils ont abusée sexuellement avant d'emporter de l'argent et des téléphones portables ravis auprès des malades et du personnel soignant. Une enquête est déjà ouverte Pour identifier les auteurs de cet acte et une fois détectés, ils vont en répondre devant la justice, déclare Kamala Mwengeka Tabei. Écoutez-les au micro de Nelson Rafiki.
10: Depuis que je suis en guerre, je n'ai jamais vécu ce qui m'est arrivé avant-hier. Il y a les bandits qui sont arrivés dans mon quartier, à Selile Vutumo, au centre hospitalier, Mama Popade. Ils sont arrivés là à 23h. Ils ont

0: vie, des téléphones des malades, des gardes malades et des médecins. Maintenant, chose grave, ils n'ont pas cessé à faire les bavures. Ils sont partis avec une fille de 20 ans pour aller faire les sales besognes que je ne saurais pas dire. Maintenant, c'est ce qui me préoccupe vraiment. Je ne suis pas vraiment à l'aise à cause de ça. On a toujours dit qu'en Guerée, il y a des gangs, il y a des hommes qui luttent beaucoup contre la sécurité. Et ils étaient parmi la source de sécurité là-bas. Moi, je les connais déjà. Je suis en train de les sensibiliser pour les faire voir que nous pouvons récupérer leur force là pour faire maintenant la sécurité de notre entité, notre Guerée. Je les ai déjà fait comprendre que si nous ne faisons pas la sécurité de notre quartier, maintenant nous resterons toujours en retard par rapport à d'autres quartiers. Et nous sommes en retard encore. Nous sommes à la chasse de ceux qui ont commis ces forfaits-là. Nous sommes derrière vous. Nous allons vous avoir.
1: L'Organisation de défense des droits de l'homme Africa Mani Antenne d'Oicha veut voir clair dans la gestion des biens mobiliers et immobiliers de l'ancienne commune. Dans une lettre adressée au maire d'Oicha, cette structure dénonce l'absence de la remise et reprise effective entre la nouvelle autorité urbaine et l'ancienne bourgmestre de l'ex-commune d'Oicha. Écoutez Darius Siaira, coordonnateur d'Africa Amani, au micro de la radio-télévision Oicha.
2: Ici, nous voulons en fait rappeler qu'étant dans une gouvernance participative et la gouvernance étant aussi publique, qui doit être connue de tout le monde, mobilier et immobilier, et nous avons dans la ville d'Oicha. Vous êtes sans ignorer qu'il y a une installation récente de la ville d'Oicha, mais malheureusement, il n'y avait pas eu, n'est-ce pas, remise-reprise avec l'ancienne administration pendant que nous étions encore la commune. Aujourd'hui, nous pouvons dire que, bon, nous ne savons pas, le maire des villes est entré en fonction, il a retrouvé quoi en fait au bureau, qu'est-ce que nous pouvons avoir comme espace public, parce que nous voulons en fait que tout soit mis au clair et que la population, la communauté tout entière soit tenue informée sur le patrimoine en général que nous avons dans la ville d'Oicha. C'est la raison pour laquelle nous avons voulu que, n'est-ce pas, cette séance se tienne en présence des membres du secrétariat permanent du SEULPD, le comité local de paix et de développement dans la ville d'Oicha, des membres du comité local de sécurité de proximité, et nous avons voulu que la séance qui va aller dans ce sens puisse aussi être tenue en présence du membre du comité local de sécurité élargi.
1: Le premier congrès du parti politique Ovation Nationale pour la démocratie chrétienne, CONADEC, en sigle, s'est clôturé ce mercredi 12 août en ville de Boutembo. Durant 3 jours, les congressistes ont échangé et décidé de l'avenir de leur parti. À l'issue du congrès, la CONADEC se fixe des objectifs clairs, la conquête du pouvoir pour accéder aux instances de prise des décisions pour l'avenir de la République démocratique du Congo. Ceci passe par la renaissance politique, économique et sociale du parti. La CONADEC qui veut rafler suffisamment des sièges aux futures élections avec au moins 10 députés nationaux et décrocher 20 sièges dans différentes assemblées provinciales du pays. À la tempête des rideaux du congrès, la députée nationale Kavira Mapera Jeannette, autorité morale de la CONADEC, s'est confiée à Elias Kassesso.
3: Notre vision première est celle de l'éducation politique et civique des masses au respect des valeurs chrétiennes, surtout au respect de la vie humaine. À tous les interfédéraux, à tous les comités de base, nous devons veiller à ce que chaque fédération ait les moyens matériels pour faire de la CONADEC l'unique parti fort en République démocratique du Congo. J'ai déjà dit que à moyen terme, c'est-à-dire après 2 ans, c'est la conquête du pouvoir. Nous allons sérieusement préparer le parti aux échéances électorales prochaines à tous les niveaux. Pour accéder au pouvoir, allez toujours aux élections. Nous veillerons à ce que cette idéologie ne se perde. Notre objectif est celui d'avoir 10 députés nationaux à ces élections-là. Minimum même 20 députés provinciaux, 2 sénateurs, 28. Nous voulons être dans 70 territoires sur les 145 territoires que compte notre pays. Ça ne sera pas une utopie.
1: C'est la fin de ce Radio Journal. Merci de nous avoir écoutés.

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3: Mesdames et messieurs, merci d'écouter RTVH et surtout bienvenue à ce nouveau carnet sportif, aussi votre radio des événements sportifs. Mesdames et messieurs, tout part de cette actualité à Kinshasa pour conclure à bonté sa phase de préparation dans la capitale congolaise. Le Daring Club Viron Kadé Goma disputera un match amical décisif ce jeudi 12 août au stade des Martyrs face à la formation des JRM pensionnaires de la Ligue D pour la saison à venir. Les verts et blancs de Goma s'offrent un test grandeur nature plus qu'une simple rencontre des réglages. Ce choc amical constitue une véritable répétition générale pour les hommes de Patrick Mounioumou après plusieurs semaines d'entraînement intensif sur les terrains modernes de l'UPN à Kinshasa. Cette opposition permettra au staff technique sous la houlette du technicien franco-marocain Hamid Brimil de jauger l'état des formes des collectifs et d'évaluer la progression tactique des montagnards. Et pour ces coachs, il s'agit ici d'une opportunité idéale pour procéder aux derniers ajustements stratégiques avant d'éclore l'étape quinoise et de s'envoler au Congo-Brazzaville pour peaufiner cette préparation afin d'aborder sereinement les premiers tours de la Coupe de la Confédération de la CAF. Je propose d'écouter cet entraîneur qui revient sur cette séance de préparation et ses stages à Brazzaville.
4: Pour l'instant, ça se passe bien. On a un terrain de qualité qui nous permet de travailler. Puis on va finir la semaine ici jusqu'à jeudi soir. Et ensuite, on va faire un stage à l'extérieur. Une destination qui est déjà réservée par la direction et le président Patrick pour qu'on puisse travailler dans de bonnes conditions et qu'on puisse être prêt pour le 6 septembre. Donc là, on va partir à Brazzaville pour au centre fédéral. Et on va rester là-bas une quinzaine de jours pour se préparer. On sera au complet.
3: Et puis, mesdames, messieurs, les Malawi et l'Algérie s'affrontent ce mercredi 12 août à demi-finale de la Total Energy CAF Cannes féminine. Maroc demi-jou. Les coups d'avoi est prévu pour tout à l'heure. Et puis, d'autres finales opposera les Maroc vice ou encore contre les Cameroun. Ces demi-finales vont bien sûr déterminer les deux finalistes pour cette Coupe d'Afrique Cannes féminine. Mais il faut les signaler que les quatre nations ont déjà validé leur billet pour la Coupe du monde de football féminin. Eh bien, tout reste à jouer pour savoir qui va succéder. Et bien sûr, au trône, le Maroc qui joue déjà presque sa sixième finale aux côtés de l'Algérie. Et puis, ça sera aussi le Cameroun qui cherchera à s'offrir son deuxième trophée de

0: cette compétition africaine. Parlons aussi du mercato. Après avoir fait ses preuves dans tous les grands clubs historiques du pays, à savoir les DCMP, les Tout-Puissants Mazembe, l'AS Vita Club et les FC Saint-Éloi Loupopo, le latéral droit congolais John Issa Mapeko va évoluer la saison 2026-2027 au sein de l'AS Bitrans de Lubumbashi. L'ancien international Léopard a été aperçu mercredi 12 août 2026 à la séance d'entraînement de l'AS Bitrans de Lubumbashi, le club finaliste maliré de la Coupe du Congo 2026 dirigé par le technicien Guy Boussaka. À son frais ainsi l'expérience des joueurs qui a tout gagné au pays. Après avoir évolué à Ligue 2 la saison passée, le club louchois de Bitrans fera ses débuts à Ligue 1 pour la saison 2026-2027. Avec l'arrivée d'Issa Mapeko, Bitrans envoie un signal fort. L'objectif n'est pas seulement de jouer les maintiens, mais d'installer les clubs durablement parmi l'élite et de viser plus haut pour Bitrans ses recrutements. Plus qu'un joueur, en tout cas il s'agit directement plus qu'un joueur, c'est un recrutement d'un leader et gagnant et un cadre qui connaît la pression du grand match et de la coupe ou encore la Ligue Première au niveau congolais. Mesdames et messieurs, c'est par cette actualité que nous mettons le point final à cette actualité du journal sportif. Merci à vous toutes et à vous tous d'avoir suivi. J'étais Richard Kakou, les Mali pour sa présentation. Bon, restez l'état.
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3: Votre fidélité nous honore, messieurs et dames. Bonjour et bienvenue à l'écoute de ce bulletin d'information humanitaire à Habari za mahali. Au Nord Kivu, les peuples autochtones restent confrontés à plusieurs défis liés notamment à l'insécurité, au déplacement et à la préservation de leur identité culturelle. Des difficultés qui affectent leur sécurité, leurs moyens de subsistance et l'accès à leurs droits. À l'occasion de la Journée internationale des peuples autochtones, célébrée ce 9 août, nous vous proposons un dossier consacré à leur situation dans ce bulletin vous présenté par Nick Mukobeloa. Restez connectés.
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3: Commençons à Beni. Les communautés autochtones du site d'Engadi, délocalisé à Boïkéné à la suite des récents massacres, lancent un appel à la solidarité et à l'accompagnement. Elles évoquent notamment des difficultés liées à la sécurité, à la survie et à leur encadrement. Justin Bizimana pour plus de détails.
6: À notre arrivée à Boïkéné, dans le site où sont hébergées 67 familles pygmées délocalisées d'Engadi suite au récent massacre des ADF, l'angoisse se lit sur les visages des dizaines de ces peuples autochtones rencontrés dans la cour du Mois Miatou Taïbo Alphonse. Ici, les conditions de vie laissent à désirer.
7: Nous sommes des pygmées, nous vivons les calvaires ici. On ne vivait pas ici. Là où nous vivions, nous étions bien, nous mangeions bien, nos enfants devraient aller chasser et nous apporter à manger grâce à Dieu. Ici, on nous a bien accueillis. J'ai 14 enfants. Nous mangeons à peine. Voyez-vous, depuis le matin, on n'a rien mis sous la dent. Mon petit-fils est décédé hier. Qu'on nous aide avec une bonne sécurité pour nous protéger. Qu'on nous érige une clôture pour éviter les entrées et les sorties. Nous avons...
6: Le chef coutumier de Papakombe qui a accueilli ses familles reconnaît plusieurs difficultés auxquelles font face ces peuples autochtones, tout en remerciant certaines organisations qui viennent à leur rescousse et demandent que des mesures sécuritaires soient prises.
8: Leur condition de vie n'est pas du tout favorable. Il y a certaines organisations qui sont arrivées avec des bâches pour l'abri de certains. En dehors de ça, il y avait des problèmes de toilettes. Sur le point sanitaire, c'est aussi compliqué parce que nous avons autant de malades ici. Dans le cadre de la sécurité, on demande à ce que l'on puisse construire une clôture ici, ça aiderait au renforcement de sécurité de ces campements.
6: Ce même plaidoyer a été formulé par les chargés des programmes de l'organisation PAP-RDC. Selon M. Émile Ouvoya, les peuples autochtones pygmées sont actuellement dans les besoins d'aide humanitaire dans tous les domaines. S'il y a des ONG humanitaires disposant des fonds d'urgence, leur aide sont les bienvenus, fait des citations. Un autre pygmée, Padiri Abeou, reconnaît tout de même une vie d'entente avec d'autres communautés en dépit de certaines difficultés rencontrées à la recherche de la servie.
9: C'est vrai, nous les pygmées, nous vivons sans problème, mais certains d'entre nous se font agresser lors de la recherche de la survie. Mais d'autres nous accueillent bien et nous cohabitons sans problème.
6: Signalons que ces centaines de pygmées éparpillées dans la province du Nord Kivu sont confrontés aux situations humanitaires et des conflits armés qui les déstabilisent, les rendant de plus en plus vulnérables. Beni, Justin Bizimana pour Habari za mahali.
3: Direction Oicha, face aux déplacements forcés et aux changements sociaux, les peuples autochtones voient progressivement leur mode de vie se transformer. L'école, les nouvelles technologies et l'éloignement de leur milieu d'origine influencent certaines pratiques traditionnelles. Dans le site des déplacés de Luvangira, anciens, femmes et jeunes multiplient les initiatives pour préserver la langue, les savoirs et les valeurs culturelles de leur communauté. Sami Kita a réalisé cet élément depuis Oicha.
5: Dans les sites de déplacés de Luvankira à Oicha, les jeunes pygmées grandissent désormais dans un environnement marqué par l'école, les nouvelles technologies et les contacts avec d'autres communautés. Cette évolution influence leurs habitudes et leur manière de vivre, mais certains restent attachés à l'héritage transmis par leurs parents et leurs grands-parents.
10: Aujourd'hui, nous commençons à imiter les autres avec la modernisation. Nous avons commencé à aller à l'école comme les autres et à utiliser des smartphones, à aller sur WhatsApp et sur Internet. Mais à la maison, nos parents nous parlent toujours de notre culture et je veux apprendre ce que mes grands-parents faisaient et comment ils vivaient.
5: Pour Jackson Boussa, jeune bantou, cette évolution ne devrait pas conduire à l'abandon de la culture pygmée. Selon lui, cette culture peut s'adapter aux réalités actuelles tout en restant une composante importante du patrimoine de la région.
11: La culture pygmée évolue comme toutes les cultures. Il est important qu'elle soit protégée. Nous l'avons étudiée à l'école et vraiment, elle fait partie du patrimoine de notre région. Et les jeunes doivent continuer à la connaître malgré les changements causés par plusieurs facteurs comme la sécurité ou la mondialisation.
5: Face à cette transformation, les anciens multiplient les initiatives pour maintenir la transmission culturelle. Dans ces sites, les rassemblements autour du feu permettent aux jeunes d'apprendre l'histoire, la langue et certaines pratiques de leur communauté.
12: Avant, on nous enseignait quel animal ou quel fruit il faut manger ou pas. On vivait de la chance, de la cueillette et autres. Aujourd'hui, nous nous réunissons autour du feu pour apprendre aux enfants notre culture. On trouve des enfants en train de couper des petits arbres pour construire des huttes parce que c'est notre culture. La guerre nous a dispersés, mais nous continuons à leur enseigner notre langue et nos traditions pour qu'ils n'oublient jamais qui ils sont.
5: Les femmes ne sont pas également épargnées dans cette lutte pour la transmission. Elles enseignent aux enfants les valeurs communautaires et le respect des anciens. Une manière, selon elles, de maintenir la continuité culturelle malgré les conséquences de la guerre.
13: Nous apprenons aux enfants au champ notre manière de vivre et le respect des anciens. Nous jouons nos traditions avec ces enfants parce que nous ne voulons pas que notre culture disparaisse.
5: Loin de leur terre d'origine, la transmission reste un lien essentiel avec leurs racines et un repère avec les jeunes générations face aux bouleversements liés au déplacement et à la modernisation. Oicha, Sami Kita pour Bariza Mahali.
3: Et pour finir, les organisations humanitaires renforcent leur stratégie pour mieux répondre aux besoins des peuples autochtones dans les zones touchées par les déplacements liés à l'insécurité. Ces communautés font face à de nouveaux défis. Dans ces zones d'intervention, l'action pour la réponse aux crises et engagement climatique des communautés, ARCEC en sigle, affirme intégrer les peuples autochtones dans ces différentes activités. L'organisation mise notamment sur l'adaptation et la cohésion sociale pour favoriser une cohabitation pacifique avec les autres communautés. Son coordonnateur, Nevi Mouké, explique les stratégies mises en place au micro de Abariza Mahali.
14: Nous voulons à ce qu'il n'y ait pas assez de conflits autour des ressources naturelles dans les zones où nous intervenons, surtout dans les zones où les peuples autochtones, surtout par exemple les pygmées, travaillent et réclament que les actions qui se font dans leurs zones contribueraient notamment à amplifier la crise autour de la dégradation des infrastructures ou de l'environnement qui est leur milieu naturel. C'était sûr que dans la planification de la réponse, nous nous efforçons en tout cas d'intégrer lors des évaluations des besoins, collecter les informations spécifiques et de voir de quelle manière nous pourrions interagir dans le cadre de ne pas aussi nuire à leur milieu naturel.
3: Messieurs et dames, c'est la fin de ce bulletin d'information à Bariza Mahali pour aujourd'hui. Merci de l'avoir suivi jusqu'à la fin. Merci également à l'équipe de rédaction. Vous pouvez suivre ces informations ainsi que d'autres de la région en consultant notre site web le www.abarizamahali.org. Nick Mukobelo a été à la présentation. Au revoir et portez-vous bien.
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0: c'est que mon pays, le Congo, aille de l'avant. Patrick Olusoni, l'artiste.
1: Mon souhait, c'est de voir mon pays en paix.
2: Mon souhait, c'est de voir mon pays, la République démocratique du Congo, retrouver son intégrité territoriale.

0: faut pour le Congo est qu'il y ait la stabilité économique dans notre pays. Et en plus, je voudrais qu'un jour, qu'il y ait l'équilibre social pour notre Congo.
1: Mon souhait à moi, c'est ce que Jésus règne dans tous les foyers de la RDC. Et ce n'est que comme ça que la RDC sera restaurée. Et c'est vraiment un souhait très profond du fond de mon cœur.
2: Je souhaite que le Congo puisse dominer l'Afrique et le monde.
3: Mon souhait est que le peuple congolais retrouve sa dignité.

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7: Notre peur la plus profonde n'est pas d'être inapte. Elle est que nous puissions être dotés d'un pouvoir sans commune mesure. On n'apporte rien au monde en se dévalorisant. Il n'est pas éclairé de se faire plus petit que l'on est, simplement pour rassurer les autres autour de nous. Si nous nous libérons de notre propre peur, notre présence seule pourra aussi libérer les autres.
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9: Ravi de vous retrouver à l'écoute de la RTVH. Voici votre édition de 19h30 qui s'ouvre par les titres. Célébration de la Journée internationale de la jeunesse, c'est 12 août. À cette occasion, une structure africaine de la jeunesse réunie pour la cause à Kinshasa interpelle les dirigeants du continent sur le chômage et les sous-emplois de jeunes.
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9: Les autorités de base au quartier Nguéré, dans la commune Kimemi, dénoncent un cas de viol dans la cellule Boutoumo la nuit du 10 au 11 août. La victime est une garde malade retirée d'une structure sanitaire de la place par ses bourreaux pour commettre leur forfait.
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9: Et la CONADEC, Convention nationale pour la démocratie chrétienne, a clôturé ce mercredi son tout premier congrès tenu en ville de Boutembo. Ce parti politique se fixe plusieurs objectifs dans sa lutte pour la conquête du pouvoir. Voilà tout
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9: Pour les titres, bienvenue au détail.
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9: La Journée internationale de la jeunesse est célébrée ce mercredi 12 août. À Boutembo, le Conseil urbain de la jeunesse a organisé une conférence au CLAC. L'objectif était de sensibiliser la jeunesse sur deux phénomènes qui sévissent actuellement dans la ville de Boutembo, dont les cas de décès jugés précoces des jeunes nouveaux mariés ou fiancés, mais aussi la consommation abusive de la boisson à forte dose d'alcool. Pasteur Jonas Bayahi, l'un des orateurs, a indiqué que la plupart des jeunes ne sont pas fidèles dans leurs amitiés et cela pourrait entraîner des conséquences fâcheuses. dans les nouveaux

0: engagements amoureux. À son tour, le psychologue Kambale Thamos a fait voir aux jeunes de Butembo les conséquences de la consommation de la boisson fortement alcoolisée. En plus de la destruction de la santé, cette boisson contribue aussi à l'insécurité de la ville, a-t-il dit. Franck Mukenti, président du conseil urbain de la jeunesse de Butembo, exprime sa satisfaction au micro de Kabuti Amaliro.
1: Avec la vie de Butembo, nous sommes en train de vivre plusieurs contextes et plusieurs fléaux dont la jeunesse est grandement victime. Pour cela que nous avons voulu lancer le mois de la jeunesse à conférence sur les deux thèmes, à savoir les phénomènes de mort subite des jeunes fiancés et des jeunes mariés. C'est devenu une réalité, un fait qui existe. À tant qu'il y a des jeunes conscients et des jeunes qui assistent, qui observent des faits, il a fallu qu'on puisse tenter conférer sur ça et voir comment on peut trouver des solutions. Et voilà le deuxième thème qui est aussi le problème du siècle, la consommation abusive des boissons à forte dose d'alcool qui ne cesse aussi d'endayer les problèmes. En tout cas, nous sommes très satisfaits parce que nous constatons, surtout le premier thème qui revient à cette problématique, ce phénomène des morts des nouveaux mariés et des fiancés, c'est un sérieux problème dans notre communauté. On nous a édifié sur plusieurs causes, sur plusieurs situations, pouvant amener à ce que cela arrive. Le temps de lire la jeunesse est caractérisé par plusieurs problèmes. Ils sont aujourd'hui, il y a la problématique de la boisson à forte dose d'alcool, dont certains s'y sont habitués alors que c'est la mort.
0: À l'occasion de cette journée internationale de la jeunesse, les conseillers africains de jeunes émergents en diplomatie interpellent les autorités du continent sur la problématique du chômage et du sous-emploi massif de jeunes africains. Cette structure juvénile dont les membres se sont réunis à Kinshasa ce mercredi est aussi d'avis que le manque de confiance envers la jeunesse accentue cette situation décriée. Écoutez Emmanuel Djoké, secrétaire général du Conseil africain des jeunes émergents en diplomatie au micro d'Abel Condé.
2: Nous rencontrons plusieurs difficultés et en commençant déjà avec le manque d'emploi. C'est une forte difficulté que nous rencontrons juste après les diplômes. L'employabilité n'est pas facile, la société n'a pas très bien préparé l'employabilité des jeunes et du coup, le taux de chômage de la jeunesse est vraiment élevé. Et aussi, déjà, nous, le jeune, encore la difficulté, on ne nous fait pas confiance. Moi, je lancerai un message clair aux autorités de revoir le système éducatif de la jeunesse. Donc changer le mode de la formation, les systèmes éducatifs de la jeunesse pour que le jeune soit formé d'une manière appropriée pour qu'il soit prêt à travailler dans le monde professionnel et faire confiance à la jeunesse. Parce que la jeunesse n'est pas seulement l'avenir de demain, et la jeunesse est la force d'aujourd'hui. Donc,
0: en ville de Butembo, de nombreux jeunes qui se sont engagés officiellement dans les fiançailles disent faire face à des cas de menaces à l'approche du mariage. Ils accusent leurs anciens partenaires amoureux d'être à la base de ces menaces. Contacté par RTVH, un psychologue explique ce phénomène par le sentiment de jalousie et de rejet. Il exhorte les personnes qui se trouvent dans cette situation à éviter toute décision prise sous l'effet de l'émotion. Providence Bureau.
3: Éloge Mouhiwa, fiancé et futur marié, affirme ne pas craindre ces représailles de la part de ses anciennes partenaires. Selon lui, les séparations qu'il a vécues se sont faites de manière réfléchie et constituaient la meilleure solution.
4: Aujourd'hui, on observe des situations calamiteuses liées à des problèmes de jalousie. Je ne crains aucun danger de la part de mes partenaires précédentes, d'autant que la séparation que j'ai connue avec tel ou tel partenaire n'a pas été une séparation belliqueuse. C'était plutôt une séparation logique, pratique et pragmatique. Je ne vois pas aujourd'hui une potentielle menace parce que je n'ai rompu avec personne de manière conflictuelle.
3: Pour les psychologues Louange Fidèle, Ces menaces sont souvent les résultats d'une difficulté à accepter la rupture. Elles peuvent être alimentées par un sentiment de rejet ou une jalousie intense.
5: Ces menaces peuvent traduire une difficulté à accepter la séparation, un sentiment de rejet, une jalousie intense ou un besoin de garder le contrôle sur l'ancien partenaire. Chez certaines personnes, la rupture peut provoquer une souffrance émotionnelle qui, lorsqu'elle est mal gérée, peut aussi se transformer en un comportement agressif ou menaçant.
3: Ces spécialistes recommandent aux personnes qui peuvent se retrouver dans cette situation de limiter les contacts avec l'ancien partenaire menaçant. Ils conseillent également de gérer le stress, de garder son calme et d'éviter, même face à la déception, toute décision prise sous l'effet de l'émotion.
5: Ils doivent renforcer leurs mesures de sécurité, limiter le contact avec la personne menaçante et demander rapidement l'aide des autorités en cas de danger. Sur le plan aussi psychologique, il est très important de gérer le stress et d'éviter les décisions impulsives.
3: Dans certains cas, ces menaces font jusqu'à la mort d'hommes, un phénomène qui semble prendre de l'ampleur à Butembo et environ. Face à cette situation, des appels se multiplient pour appeler les jeunes à promouvoir le respect des choix de chacun et la résolution pacifique des conflits, afin de préserver la stabilité des couples et la cohésion sociale.
0: Le programme alimentaire mondial PAM a clôturé sa distribution week-end dernier à Loubé au centre, chef des territoires. Cette assistance humanitaire a ciblé 41 000 bénéficiaires dans les aires de santé de Loubero, cité Kassalala, Kabetia et Moulo en zone de santé de Loubero. L'organisation Apetamako, qui a assuré la distribution sur le terrain, rappelle aux bénéficiaires que l'aide reçue n'est pas destinée à la vente. Selon son chef de projet, toutes les denrées distribuées ont été sélectionnées pour répondre aux besoins alimentaires et nutritionnels des personnes vulnérables affectées par la crise sécuritaire dans la zone. C'est ce qu'a déclaré Sébastien Sebougo à Azaf Litimiré.
6: Avec cette assistance que nous sommes en train d'amener, elle est en train de répondre tant soit peu à leurs besoins, qu'ils ne puissent pas vendre toute la quantité parce que maintenant là, c'est une quantité qui est distribuée pour servir tous les ménages et c'est une question vraiment de survie. Ils n'ont pas intérêt à vendre la ration déjà reçue. On considère qu'un ménage a besoin de céréales, a besoin de légumineuses, a besoin du sel et même de l'huile pour qu'ils puissent réaliser le paquet minimum pour l'alimentation. Et c'est pour ça que le PAM sélectionne ces quatre commodités pour essayer de renforcer la sécurité alimentaire de ces ménages ciblés. Il y a aussi, ça c'est pour les enfants de 6 à 59 mois. Ces enfants font partie des ménages qui ont été ciblés au départ par le projet. Et donc lorsque nous servons et au même moment les vivres pour le ménage, les enfants qui font partie de ces ménages doivent bénéficier de ces intrants nutritionnels. Qu'ils soient en bonne santé, qu'ils soient en mauvaise santé, ils doivent bénéficier parce que nous sommes dans la nutrition préventive.
0: La population de la commune de Moussous en ville de Butembo a intérêt à respecter les mesures barrières pour vaincre la maladie avérisée Ebola. Message de l'autorité municipale qui instruit la jeunesse de ne pas se laisser emporter par les comportements bizarres et inciviques sous influence de ceux qui viennent d'ailleurs, afin de créer la résistance contre la riposte. À chaque occasion, depuis la déclaration de l'épidémie, les bourgmestres rappellent la nécessité de couper la chaîne de transmission d'Ebola en respectant les mesures barrières. Les commissaires supérieurs Lyombo Alobanga Augustin est au micro de Monsanto Nzanzu.
7: Les gens n'acceptent pas qu'il y a la maladie d'Ebola ici. Et pourtant, il y a des vies humaines qui sont tentées de partir. Et nous, au niveau de la commune, on se donne un peu cette responsabilité. Chaque fois qu'il y a un mariage, on prend quelques minutes pour expliquer à la population qu'il y a la maladie venue de nous. Et qu'ensemble, nous pouvons stopper cette maladie si nous acceptons d'appliquer les mesures barrières que nous a adressées par les biens du ministère de la Santé via le gouvernement central. C'est-à-dire qu'il faut de temps en temps laver les mains avec du savon, respecter les distances, et puis cesser de se saluer, hein, parce que mettre dans la main, parce que le mode de transmission de cette maladie, c'est contact. Bon, au niveau de la commune, nous avons pris certaines dispositions. Par exemple, les mariages à la petite salle, nous avons interdit cela. La distanciation n'est pas tellement respectée. Nous avons pris soin que tout cela doive aller dans la grande salle. Dans la grande salle, nous avons diminué le nombre de places de la grande salle. Et puis, à la pelouse aussi, il y a de l'espace. Et ça serait une bonne chose pour pouvoir nous épargner de ces virus d'Ebola.
0: Le chef des quartiers Nguéré met en garde tous les malfrats qui sont en train de troubler la quiétude de ses administrés. Le dernier cas en date cité par Kamal Amwenge Katabeyi est l'incursion des inconnus au centre hospitalier Mama Popa à Lilibutumo la nuit de lundi à mardi 1 août. Les enseignants ont retiré une garde malade qu'ils ont abusée sexuellement avant d'emporter de l'argent

0: et de téléphones portables ravis auprès des malades et du personnel soignant. Une enquête est déjà ouverte pour identifier les auteurs de cet acte et une fois détectés, ils vont en répondre devant la justice a déclaré Kamala Mwangi Katabei, écoutez-les au micro de Nelson Rafiki.
1: Depuis que je suis en guerre, je n'ai jamais vécu ce qui m'est arrivé avant-hier. Il y a les bandits qui sont arrivés dans mon quartier, à Selil Vutumo, au centre hospitalier, Maman Popade. Ils sont arrivés là à 23h. Ils ont ravi des téléphones des malades, des gardes malades et des médecins. Maintenant, chose grave, ils n'ont pas cessé à faire les bavures. Ils sont partis avec une fille de 20 ans pour aller faire les sales besognes que je ne saurais pas dire. Maintenant, c'est ce qui me préoccupe vraiment. Je suis pas vraiment à l'aise à cause de ça. On a toujours dit qu'en Guéret, il y a des gangs, il y a des hommes qui luttent beaucoup contre la sécurité. Et ils étaient parmi la source de sécurité là-bas. Moi, je les connais déjà. Je suis en train de les sensibiliser pour les faire voir que nous pouvons récupérer leurs forces là pour faire maintenant la sécurité de notre entité, notre Guéret. Je les ai déjà fait comprendre que si nous ne faisons pas la sécurité de notre quartier, maintenant nous resterons toujours en retard par rapport à d'autres quartiers. Et nous sommes en retard encore. Nous sommes à la chasse de ceux qui ont commis ces forfaits-là. Nous sommes derrière vous. Nous allons vous avoir.
0: Et pour finir, le premier congrès du parti politique Ovation Nationale pour la démocratie chrétienne, non, CONADEC en sigle, s'est clôturé ce mercredi 12 août 2026 en ville de Butembo. Durant 3 jours, les congressistes ont échangé et décidé de l'avenir de leur parti. À l'issue du congrès, la CONADEC se fixe des objectifs clairs, la conquête du pouvoir pour accéder aux instances de prise de décision pour l'avenir de la RDC. Ceci passe par la renaissance politique, économique et sociale du parti. La CONADEC qui veut rafler suffisamment de sièges aux futures élections avec au moins 10 députés nationaux et décrocher 20 sièges dans différentes assemblées provinciales du pays. À la tempée des rideaux du congrès, la députée nationale Kavira Mapera Janet, autorité morale de la CONADEC, s'est confiée à Elias Kassesso.
2: Notre vision première est celle de l'éducation politique et civique des masses au respect des valeurs chrétiennes, surtout au respect de la vie humaine. À tous les interfédéraux, à tous les comités de base, nous devons veiller à ce que chaque fédération ait les moyens matériels pour faire de la CONADEC l'unique parti fort en République démocratique du Congo. J'ai déjà dit que à moyen terme, c'est-à-dire après 2 ans, c'est la conquête du pouvoir. Nous allons sérieusement préparer le parti aux échéances électorales prochaines à tous les niveaux. Pour accéder au pouvoir, allez toujours aux élections. Nous veillerons à ce que cette idéologie ne se perde. Notre objectif est celui d'avoir 10 députés nationaux à ces élections-là. Minimum 20 députés provinciaux, 2 sénateurs, 28. Nous voulons être dans 70 territoires sur les 145 territoires que compte notre pays. Ça ne sera pas une utopie.
0: Et c'est la fin de ce Radio Journal. Merci d'avoir été de notre. On se retrouve demain à 7h10.

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2: Amis sportifs, merci d'écouter RTVH et surtout bienvenue à suivre ces carnets de sport. Je suis Richard Kakoulé Maliro à sa présentation. L'attente urbaine de football de Boutempo FBU a dans un communiqué sportif publié mercredi 12 août tiré la sonnette d'alarme et placé tous les acteurs du sport local à première ligne de la prévention contre la maladie Ebola. L'FBU appelle désormais au strict respect des mesures barrières dans tous les stades, terrains et entraînements dans la ville de Boutempo et ses environs. Pour l'instance fêtière des football urbain, il est hors de question que l'ignorance ou les relâches des mesures barrières fonche une carrière ou une vie dans le vestiaire. La vigilance est donc décrétée pour les clubs, les arbitres, les supporters et les encadreurs. L'FBU compte sur une mobilisation collective de toute l'infamie footballistique pour relayer l'alerte, laver les mains, éviter des contacts, signaler tout cas suspect. Les gestes simples deviennent des règles DG. Cette initiative de l'FBU s'inscrit dans la dynamique des autorités sanitaires en utilisant sa notoriété et son ancrage populaire. Le football devient ici une arme de sensibilisation massive. Mesdames et messieurs, pour conclure à Bonté, sans phase de préparation dans la capitale congolaise, Darin Club Virunga de Goma disputera un match amical décisif ce jeudi 12 août au stade des Martyrs face à la formation des JRM pensionnaires de la Ligue D pour la saison à venir. Le Vert et Blanc de Goma s'offre un test grandeur nature au plus qu'une simple rencontre des réglages. C'est un choc amical qui constitue une véritable répétition générale pour les hommes de Patrick Munyomo après plusieurs semaines d'entraînement intensif sur les terrains modernes de l'UPN. Cette opposition permettra au staff technique sous la houlette du technicien franco-marocain Hamid Primil de jauger l'état de forme des collectifs et d'évaluer la progression tactique des montagnards. Pour ses coachs, il s'agit ici d'une opportunité idéale pour procéder aux derniers enregistrements stratégiques avant à déclore l'étape quinoa et de s'envoler au Congo-Brazzaville pour peaufiner cette préparation afin d'aborder sereinement les premiers tours de la Coupe de la Confédération de la CAF. Je vous propose d'écouter cet entraîneur qui revient sur ces séances de préparation et ses stages à Brazzaville.
3: Pour l'instant, ça se passe bien. On a un terrain de qualité qui nous permet de travailler. Puis on va finir la semaine ici jusqu'à jeudi soir et ensuite on va faire un stage à l'extérieur. Une destination qui est déjà réservée par la direction et le président Patrick pour qu'on puisse travailler dans de bonnes conditions et qu'on puisse être prêt pour le 6 septembre. Donc là on va partir à Brazzaville pour au centre fédéral et on va rester là-bas une quinzaine de jours pour se préparer. On sera au complet à partir de vendredi, tous ensemble.
2: Et pour chiter, mesdames et messieurs, dans cette chronique sportive, après avoir fait ses preuves dans tous les quatre grands clubs historiques du pays, à savoir les DCMP, les Tout-Puissants Mazimpé, l'AS Vita Club et les FC Saint-Éloi Loupopo, le latéral droit congolais John Issa Mapeko va évoluer la saison 2026-2027 au sein de l'AS Vitras de Lubumbashi. L'ancien international Léopard a été aperçu ce mercredi 12 août 2026 à l'ancienne d'entraînement de l'AS Vitras de Lubumbashi. Le club finaliste malgré de la Coupe du Congo 2026, dirigé par le technicien Guy Loussadissou, s'offre ainsi l'expérience des joueurs qui ont tout gagné au pays. Après avoir évolué à Ligue 2 la saison passée, le club louchois débute transférant ses débuts à Ligue 1 pour la saison 2026-2027. Avec l'arrivée d'Issa Mapeko, Bitras envoie un signal fort. L'objectif n'est pas seulement de jouer les maintiens, mais de installer les clubs durablement parmi l'élite et des visées plus haut. Mesdames, messieurs, c'est par là que nous arrêtons cette session des formations sportives sur RTVH. Richard Kakule Mali-Rogeté à sa présentation. Bon resté d'état avec votre radio des événements sportifs.
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5: Salut auditeurs, auditrices de RTVH. RTEequivo.com ouvre cette revue de presse sur la contestation autour de la loi portant organisation du référendum en RDC à Kisangani. Déjà 65 organisations de la société civile, parmi lesquelles la Lucha, Pilimbi, Amka Congo et plusieurs autres structures citoyennes demandent au président de la République, Tshisekedi Tshilombo Félix Antoine, de ne pas promulguer ce texte. Dans un mémorandum présenté à la presse, ces organisations estiment que le processus référendaire serait inutile et susceptible de fragiliser davantage la stabilité du pays. Dans le même registre politique, Opinio.cd rapporte que le mouvement des jeunes ou Jama plaide pour la participation des groupes Wazalendo réunis au sein des volontaires pour la défense de la patrie VDP au dialogue national initié en RDC. Pour cette structure, un dialogue qui se veut véritablement inclusif ne devrait pas écarter les représentants de ces groupes considérés comme des acteurs engagés sur le terrain dans la défense des territoires de l'Est. Abondant dans le même sens, la fortune RDC.net souligne l'importance des groupes armés, des volontaires engagés aux côtés des forces gouvernementales face aux rebelles du M23 AFC appuyés par le Rwanda. Selon Ujamaa, leur exclusion éventuelle d'un dialogue présenté comme inclusif pourrait compromettre les efforts visant à trouver une solution durable à la crise sécuritaire qui sévit dans l'Est du pays. Sur le plan sécuritaire et social, RTMCA.net constate que la journée ville morte décrétée mardi à Butembo par une synergie des mouvements citoyens et des groupes de pression a été largement suivie. Les organisateurs estiment son taux de réussite à 85%. Cette mobilisation visait notamment à dénoncer la répétition des massacres dans l'est de la RDC et à exiger des autorités des actions plus concrètes pour mettre fin aux violences. Par ailleurs, RTCR.net revient sur les poches de tensions signalées dans plusieurs quartiers de Butembo, notamment à Fourou, dans la partie nord de la ville, ainsi qu'à Mutsanga, en commune de Bulengera. Des manifestants ont barricadé la voie publique à l'aide de moellons et de kiosques pour dénoncer la multiplication des massacres des civils attribués aux EDF au Nord Kivu et en Ituri, deux provinces pourtant placées sous état de siège depuis 2021. De son côté, Beruya FM.net décrit également une ville de Butembo fortement paralysée par l'opération Ville Morte, observée à l'appel de la synergie des mouvements citoyens et groupes de pression. Les initiateurs de cette mobilisation réclamaient notamment des actions contre les EDF, ainsi que la libération de plusieurs acteurs pro-démocratie, parmi lesquels Clovis Mutsuba. Sur le front sanitaire, RTVH.net rapporte que la riposte contre la maladie à virus Ebola s'intensifie dans la zone de santé des libéraux après la notification des premiers cas positifs. Toutefois, cette riposte reste confrontée à plusieurs défis, notamment sur le plan logistique. Les équipes locales concentrent actuellement leurs efforts sur trois axes prioritaires, la surveillance des contacts des personnes décédées, la sensibilisation des communautés et le renforcement de points de contrôle des mouvements de la population. Dans le même contexte, Radiomoto.net indique que le mouvement citoyen Lutte pour le changement Lucha s'est engagé à contribuer à la lutte contre Ebola ainsi qu'à la réduction de la désinformation. Cet engagement intervient après une visite guidée effectuée la semaine dernière au centre de traitement Ebola DP. unis. Enfin, Beroyafm.net clôt cette revue de presse en revenant sur une réunion tenue mardi à Beni entre les responsables des différentes morgues de la ville. Cette rencontre s'inscrit dans le cadre du renforcement des mesures de riposte contre Ebola. Présidée par Prisca Kamala Luanda, coordonnatrice principale du gouverneur chargé de la santé, la réunion a porté essentiellement sur la gestion sécurisée des dépouilles dans le contexte actuel de l'épidémie d'Ebola. C'est la fin de la revue de presse présentée par Elias Kassisso.
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6: À vous tous, auditeurs et auditrices de l'RTVH, ravi de vous savoir nombreux à l'écoute de votre radio. Bienvenue à cette page météorologique. Le temps orageux s'annonce pour la journée de ce jeudi 13 août 2026. Avant midi, soit de 6h à 12h, la température ressentie varie entre 16 et 25 degrés Celsius. L'humidité bouge entre 55 et 98%. Les vents soufflent vers le nord avec une vitesse de 4 à 14 km par heure. L'après-midi, soit de 12h à 18h, la température bascule entre 26 et 27 degrés Celsius. L'humidité en baisse, nageant entre 35 et 45%. En ce moment, les vents changent la direction du nord et prend celle du sud-est sous une vitesse de 7 à 14 km par heure. Enfin, la soirée, soit à l'intervalle de 18h et minuit, la température est évaluée entre 18 et 23 degrés Celsius. L'humidité passe de 44 à 84%. Pendant ces temps, la direction du vent est le sud-ouest avec une vitesse de 4 km par heure. Le soleil se lève à 6h04 et se couche à 18h11, tandis que la lune se lève à 5h39 pour se coucher à 18h05. En bref, retenez que la journée de ce jeudi s'annonce ensoleillée. Voilà tout pour la page météorologique. Merci à vous tous, auditeurs et auditrices, de l'avoir écouté. Bonne suite des temps chez vous, accompagné des programmes de la RTVH.
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9: Kamala Amouni-Katebayi, bonjour.
10: Bonjour, merci, monsieur le journaliste.
9: Vous êtes le chef de quartier Guéré, pardon. On était habitué à parler de vous, Tété. Guéré en commune de Kimemi.
10: Vous venez au bon portin parce que depuis que je suis en Guéré, je n'ai jamais vécu ce qui m'est arrivé avant-hier. Il y a les bandits qui sont arrivés dans mon quartier, à Selile Vutumo, au centre hospitalier, Maman Popadé. Ils sont arrivés là à 23h. Ils ont ravi des téléphones des malades, des gardes malades et des médecins. Maintenant, chose grave, ils n'ont pas cessé à faire les bavures. Ils sont partis avec une fille de 20 ans pour aller faire les sales besognes que je ne saurais pas dire. Maintenant, c'est ce qui me préoccupe vraiment. Je ne suis pas vraiment à l'aise à cause de ça. On a toujours dit qu'en Guéré, il y a des gangs, il y a des hommes qui luttent beaucoup contre la sécurité. Et ils étaient parmi la source de sécurité là-bas. Moi, je les connais déjà. Je les ai vus à face. Je suis en train de les sensibiliser pour les faire voir que nous pouvons récupérer leur force là pour faire maintenant la sécurité de notre entité, notre Guéré. Je les ai déjà fait comprendre que si nous ne faisons pas la sécurité de notre quartier, maintenant nous resterons toujours en retard par rapport à d'autres quartiers. Et nous sommes en retard encore. Voilà qu'après l'initiative de les récupérer dans le développement, parce que nous sommes en train de faire maintenant les salons là-bas, ils contribuent, ils travaillent eux-mêmes, nous déversons de la territe dans les rues. Maintenant, nous sommes surpris. Moi, je ne suis pas sûr que ce soit eux. Nous sommes infiltrés par l'extérieur. Nous sommes à la chasse de ceux qui ont commis ces forfaits-là. Nous sommes derrière vous. Nous allons vous avoir. Nous allons vous attraper.
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0: la cinquième année primaire.
1: Je réponds au nom de Kaambuka Matéliane, j'étudie au complexe scolaire Les Colibris, je fréquente la cinquième année primaire.
2: Kaviram Kanwa Liliane, j'étudie au complexe scolaire Les Colibris, je fréquente la cinquième année primaire.
3: Je réponds au nom de Moska Fungula Elisette.
4: Je réponds au nom de Richard Kalamba et Théodore, je fréquente la cinquième année primaire.
5: Je réponds au nom de Kapula Mia Sagatien, je suis écolier du complexe scolaire Les Colibris.
6: Y a-t-il des avantages pour être propre?
7: Il est bon d'être propre parce qu'il faut éviter aux maladies.
8: Je dois être toujours propre pour donner l'esthétique à l'école.
6: Vous connaissez quelques maladies qu'on peut souffrir si on n'arrive pas à être propre?
7: Si on n'est pas propre, on peut souffrir la gale.
9: La dentante.
7: On peut souffrir la mycose.
10: Et si on n'est pas propre, on peut avoir la rougeole.
11: Par exemple, les maladies cutanées contaminent les autres.
6: Quand on dit cutanée, la maladie cutanée, c'est quel genre de maladie?
12: C'est la maladie qui attaque la peau.
7: Pour se rendre propre, il faut se laver chaque jour.
6: Chaque jour. Comment doit-on se laver?
7: On doit se laver avec l'eau propre, du savon.
10: On peut se laver dans les baignoires.
6: Les baignoires. Est-ce que, avez-vous déjà vu certains garçons qui se lavent dans des rivières?
10: Oui, c'est vrai.
6: Vous les garçons, est-ce que c'est bon de se laver au niveau des rivières?
10: C'est pas bon de se laver.
6: Pourquoi?
10: Ça peut causer des maladies.
6: Le fait de se laver au niveau des rivières, est-ce qu'il peut y avoir d'autres risques qu'on peut courir là-bas?
10: Lorsqu'on se lave dans l'eau des rivières, on peut se noyer.
6: Quel conseil vous prodiguez peut-être aux élèves qui les suivent seulement le samedi?
10: Il faut chaque fois les suivre tous les jours quand ils quittent à l'école.
6: L'élève peut avoir au moins combien d'uniformes?
12: Les élèves doivent avoir 3 uniformes.
6: 3 uniformes. Pourquoi 3?
10: Il y a les trainings.
6: On doit avoir 3 habits. Pourquoi? Pour porter les 3 les mêmes jours. Pourquoi la classe aussi doit rester propre quand les élèves aussi sont propres?
10: La classe doit rester propre parce que si l'élève est propre, mais on constate que la classe est mal propre et sale, sinon on va dire que tous les élèves de la 5e année sont sales.
13: Je réponds au nom de Mumbere Kanyal Merdi. J'étudie au complexe scolaire Les Colibris à 6e primaire.
14: Je réponds au nom de Kampal de Sivoulia Mangejo.
15: Je porte les substantifs de Ndjantouaka Tichik. J'étudie au complexe scolaire Les Colibris à 6e année.
16: Je réponds au nom de moi, Saki Nugloha. Je suis à 6e année primaire. J'étudie au complexe scolaire Les Colibris.
6: Est-ce que c'est beau à un écolier de 6e année d'avoir un téléphone à l'école et ou bien à la maison?
15: Ce n'est pas beau de un élève de 6e année d'avoir un téléphone à l'école.
6: Pourquoi?
15: Le téléphone abîme l'intelligence.
6: Est-ce que tu es de son avis?
15: Parce qu'il peut jouer avec quand les autres sont en train de suivre.
16: Oui, le téléphone est mauvais pour un enfant parce qu'il peut lui envoyer, il refuse à cause du téléphone.
15: Non, le téléphone n'est pas mauvais pour un enfant parce que les parents doivent partir en ville. Ils laissent l'enfant maintenant quand il n'y a pas même de la chose. Maintenant, les visiteurs arrivent à la maison. Maintenant, elle doit avoir un message.
6: Parti du téléphone ne peut pas acquérir quelque chose de bon?
10: Il peut acquérir quelque chose de bon. Par exemple, s'il cherche quelque chose à l'internet, il peut se servir du téléphone.
6: Il peut se servir du téléphone. S'il veut calculer aussi?
10: Il peut se servir aussi du téléphone.
6: Du téléphone. Alors, il y en a ceux qui cherchent aussi à bien prononcer aussi en français. Est-ce qu'à partir des dessins animés, de films, la femme peut acquérir quelque chose?
16: Parce que on peut, il peut relever les mots nouveaux qu'il ne connaît pas. C'est qu'elle peut retrouver des mots nouveaux qu'il ne connaît pas.
6: Lynn dit, avec le téléphone, on peut bien travailler, ça peut aider l'élève. Mais les autres disent qu'avec le téléphone, ça peut embrouiller. Alors, quand est-ce qu'on peut utiliser le téléphone, surtout l'enfant?
16: L'enfant peut utiliser le téléphone à la maison.
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2: Message de sensibilisation face à l'épidémie du virus Ebola. Depuis quelques jours, le ministère de la Santé a déclaré pour la 17e fois l'épidémie à virus Ebola. Plusieurs morts sont déjà signalés et des cas de contamination sont nombreux. Voici les signes. Apparition soudaine d'une forte fièvre, des maux de tête intenses et des fatigues extrêmes, des douleurs musculaires ou articulaires, des vomissements, des diarrhées et perte d'appétit, et dans les cas graves, des saignements inexpliqués au niveau du nez ou des gencives. Alors, les précautions à prendre. Isoler immédiatement la personne malade dans une pièce séparée. Alerter directement les autorités sanitaires ou rendez-vous dans les centres de santé les plus proches. Faciliter la prise en charge médicale, car plus tôt le malade arrive à l'hôpital, mieux il est pris en charge. Alors, les mesures préventives. Lavez-vous régulièrement les mains avec de l'eau propre et du savon ou utilisez simplement une solution hydroalcoolique. Évitez tout contact physique avec les personnes malades ou leurs objets personnels. Ne touchez jamais les corps des personnes décédées des suites de la maladie. L'enterrement doit être sécurisé et géré uniquement par des équipes formées. Évitez de manipuler, chasser ou consommer de la viande, des brousses comme les singes, les chauves-souris, etc. Ceci est ma contribution. 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Ujumbe kuhusu mlipuko wa virusi vya Ebola. 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
0: 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Ces politiques impliquent une organisation politique et administrative basée sur le système unitaire fortement décentralisé et sur les principes d'un État de droit. Le Burek s'attache en particulier aux principaux aspects de la bonne gouvernance, à savoir, premier point, l'obligation de rendre compte. Les administrations publiques sont capables et désireuses de montrer en quoi leurs actions et leurs décisions sont conformes à des objectifs précis et convenus. Deuxième point, la transparence. L'action, les décisions et les prises des décisions des administrations publiques sont, dans une certaine mesure, ouvertes à l'examen des autres secteurs de l'administration, du Parlement, de la société civile et parfois d'institutions et d'autorités extérieures. Troisième point, l'efficience et l'efficacité. Les administrations publiques s'attachent à une production de qualité, notamment dans les services rendus aux citoyens, et veillent à ce que leurs prestations répondent à l'intention des responsables de l'action publique. Quatrième point, la réceptivité. Les autorités publiques ont les moyens et la flexibilité voulue pour répondre rapidement à l'évolution de la société, tiennent compte des attentes de la société civile lorsqu'elles définissent l'intérêt général, et elles sont prêtes à faire l'examen critique du rôle de l'État. Cinquième élément, la prospective. Les autorités publiques ont en mesure d'anticiper sont à mesure d'anticiper les problèmes qui se posent à partir des données disponibles et des tendances observées, ainsi que d'élaborer des politiques qui tiennent compte de l'évolution des coûts et des changements prévisibles, démographie, économique, environnementaux et tout ça. Dernier élément, mon cadre à bonne gouvernance, c'est la primauté du droit. Les autorités publiques font appliquer les lois, la réglementation et les codes en toute égalité et en toute transparence. 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
0: très simple. Après, c'est mais il y a des gens qui se fâchent. 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
1: 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Ouais. Parce que la vie, notre vie, c'est la vie des rapports. 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Si je ne donne pas des rapports.
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